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0: Les radios associatives en France jouent un rôle fondamental dans le paysage médiatique depuis plus de 40 ans, offrant une alternative précieuse. D'abord, elles sont un vecteur de pluralité culturelle et sociale, avec une formidable diversité des contenus. Elles assurent la diversité des voix et des opinions. Elles offrent une vitrine aux cultures locales, aux artistes indépendants et aux courants musicaux moins diffusés dans les circuits traditionnels. C'est souvent sur ces antennes que vous pouvez découvrir des genres musicaux plus rares ou entendre des émissions consacrées aux problématiques sociales, politiques ou environnementales. Ensuite, elles sont un acteur clé de la communication sociale de proximité. En tant que structure locale, les radios associatives favorisent l'expression des citoyens. Elles permettent aux habitants de prendre la parole sur des sujets qui les concernent directement, qu'il s'agisse d'initiatives locales, de débats citoyens ou de l'organisation d'événements culturels. Cette dimension participative est essentielle dans des territoires parfois délaissés. Et enfin, les radios associatives jouent un rôle important dans l'éducation aux médias et dans la formation des jeunes. Elles forment de nombreux salariés et bénévoles au métier de la radio et participent activement à la transmission des compétences techniques et éditoriales. Ce rôle d'éveil critique et d'apprentissage est d'autant plus précieux à une époque où la défiance envers les médias grandit. En somme, depuis plus de 40 ans, les radios associatives constituent un espace de liberté, de diversité et de proximité dans un paysage médiatique souvent standardisé. Elles sont un outil indispensable pour la vitalité culturelle et citoyenne en France. Mais tout cet édifice, tout cet espace de liberté est sur le point de vaciller, ou pire, sur le point de disparaître à cause d'un projet de loi de finances mortifère qui prévoit de réduire de 30% le fonds de soutien à l'expression radiophonique, socle du financement des radios associatives depuis les années 80. 70 à 80% des radios associatives sont menacées de fermeture et plus de 800 emplois risquent d'être supprimés.
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les Autrichiens de Mother's Cake pour démarrer le grand bazar de cette semaine. Love Me, issu de leur dernière production Ultra Bliss. On va continuer avec une nouveauté toute fraîche. Un nouvel extrait du dernier et très bon album des Écossais de Mogwai, The Bad Fire, qui a vu le jour le 24 janvier dernier. Et nous allons écouter un titre évocateur. If you find this world bad, you should see more of the others. Les Mogwai.

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Morceau issu de son dernier album Alien au pays des aliénés. On va continuer toujours sur l'écho, toujours sur le 88.5 avec un extrait, nouvel extrait de la dernière production des Stupéflip qui arrive là avec une compilation, on va dire, des, pour fêter leurs 30 ans, des morceaux inédits ou des faces B qui n'avaient pas vu le jour entre 1994 et 2024. Et nous allons écouter le titre Ragalloween.

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Et c'est avec les Soviets suprêmes qu'on termine la première partie du Grand Bazar avec cet extrait de leur dernier album Made in China et le titre qui complote. On va continuer avec deux extraits des Twinkle The Water suivi de Floating Point des Zero Gravity.

Zero Gravity et le titre Floating Point, Zero Gravity, projet solo de Johan Guillon, fondateur des Ezekiel. On va continuer, je vous le disais, avec un premier extrait du dernier album du duo pneu Get Old or Die Trying, sorti chez Head Records pas plus tard que hier, le 10 février. Et nous allons écouter l'extrait Morocha.

Hammer, interprété par le groupe le quatuor parisien Two Sisters sur leur premier album She Likes Monsters, album qui a vu le jour tout récemment. Du bon rock, rock garage. On va terminer avec le premier extrait du tout dernier album des Belges de Corbillard. L'album est sorti le 7 février dernier chez Guerilla Assaut. Amour, délice et morgue. Et nous allons écouter le titre Laptateur, les Belges de Corbillard.

Et c'est avec Amour, Délices et Morgue, sixième album du groupe Corbillard. Sixième album, 15 ans d'existence pour le groupe belge, que nous nous quittons. Je vous donne rendez-vous mardi prochain, 17h à 18h pour le direct. Vendredi matin, de 10h à 11h pour la rediffusion. En vous souhaitant une bonne semaine à l'écoute de la radio. Salut à toutes, salut à tous.

L'autre présupposé que partagent les opposants à la réforme avec les réformateurs, c'est que la pension, ce n'est pas du salaire. Les militants pensent que la retraite, c'est j'ai cotisé, j'ai droit. Ils pensent que c'est la contribution qu'ils ont mise sur la table lorsqu'ils étaient actifs, qui trouvent son différé dans leur pension à travers les cotisations des actifs actuels. C'est pour ça qu'ils parlent d'ailleurs, tout comme leurs adversaires, de solidarité intergénérationnelle. Quand on est sur le terrain de l'adversaire, c'est-à-dire quand on pense que la retraite, la pension, ce n'est pas du salaire et que les retraités ne travaillent pas, ben je pense que se battant sur le terrain de l'adversaire, on est forcément battu.

simplement pour vous dire que ce qui vous attend, c'est, ça peut être à la fois quelque chose de, ça va être quelque chose de très dur, mais de très beau si vous le réussissez. La seule façon de le réussir, c'est que en fait vous êtes rentré en guerre aujourd'hui. C'est pas simplement une lutte, c'est la guerre. Ils vont essayer de vous faire croire que vous coûtez trop cher. On vous explique que si vous êtes dehors, c'est à cause du coût du travail. Quelle belle blague! Depuis quand les ouvriers coûtent de l'argent au patron?

0: Le problème, c'est que on a une politique qui est décalée sur ce qu'est la société réelle, quoi. Et, enfin, la société de la rue, la société du quartier, la société de la ville. Ouais, c'est sûr, j'ai fait passer des gens, mais moi, je m'en fous leur loi. Enfin, c'est pas que je m'en fous leur loi, c'est que je vais pas demander les papiers aux gens de savoir s'ils ont leurs papiers, ils ont pas leurs papiers. Si la loi, elle, c'est ça, ben, il faut changer les lois, puis c'est tout, quoi.
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2: Aujourd'hui, vous allez écouter Vanessa Codaccioni, maîtresse de conférence à l'Université Paris 8, qui travaille depuis 20 ans sur la justice pénale, la criminalité et la répression. Elle est venue à Toulouse, à la librairie Terra Nova, présenter son livre « Comment les États répriment ? Une courte histoire du pouvoir de punir à divergence ».
3: L'audience est ouverte, vous pouvez vous asseoir.
4: Antécédents judiciaires, vous avez déjà été
5: condamné.
4: C'est bien. Y compris le fonctionnement de la République.
5: Entre les parents de ces policiers.
4: Là, ils sont assermentés, monsieur.
6: Si c'est la dernière fois que vous passez devant un tribunal correctionnel, vous sortez libre.
7: Bonjour, vous êtes sur Canal Sud 92.2 à Toulouse et vous écoutez Tapage, une émission sur les violences judiciaires. On va tout de suite écouter Vanessa Codaccioni nous présenter son dernier livre « Comment les États répriment » paru cette année aux éditions Divergence. Elle a publié beaucoup de livres sur le sujet, notamment sur la répression du Parti communiste français, sur la justice d'exception, et notamment sur la Cour de sûreté de l'État, sur la légitime défense ou encore sur les détecteurs de mensonges. C'est pas une liste exhaustive. On va donc vous passer l'enregistrement d'une rencontre qui a eu lieu à Terra Nova le 23 septembre dernier.
8: Bonjour à tout le monde. Comment les États répriment ? J'ai une toute première question sur le cadre, les États. C'est juste pour préciser ça, donc il s'agit évidemment de pas de tous les États, il s'agit...
9: Les États, c'est les pays industrialisés, parce qu'en fait, moi, je travaille donc depuis, ça fait 20 ans que je travaille sur la répression, en gros. J'ai commencé ma thèse en 2005 à la Sorbonne sur la répression anticommuniste et anticoloniale pendant la guerre froide, la guerre d'Indochine et la guerre d'Algérie. Et j'ai toujours travaillé sur la France. Après la guerre d'Algérie, qu'est-ce qui se passe jusqu'à Mitterrand, l'antiterrorisme en France et tout. Et je me suis dit, justement, pour ce bouquin chez Divergent, je me suis dit, il faut quand même, parce que la question qu'on me posait souvent, c'est qu'est-ce qui se passe ailleurs ? Est-ce que tu peux comparer avec, je sais pas moi, l'Italie, l'Angleterre, les États-Unis, qu'est-ce que ça dit ? Et en fait, j'ai essayé de prendre les pays industrialisés, alors l'Europe, les États-Unis, un peu le Canada, un peu l'Australie, parce que j'avais des choses en tête, mais... et j'ai essayé de voir s'il y avait des points communs, des formes de répression communes et des temporalités communes dans la répression. C'est-à-dire, par exemple, est-ce qu'il y a des moments d'accélération de la répression en France, mais qu'on retrouve aussi ailleurs ? Et effectivement, ce que j'ai observé, c'est qu'il y avait bien, dans tous les États industrialisés, des formes de répression similaires, dans des temporalités similaires.
8: Et tu as décidé d'aborder la question de la répression par le biais de ce que tu appelles des paradigmes, de trois paradigmes. Un paradigme politique, un paradigme sécuritaire et un paradigme antiterroriste. Du coup, la première question étant, qu'est-ce que c'est qu'un paradigme ?
9: Un paradigme, c'est une notion que j'emprunte à un historien des sciences qui s'appelle Thomas Kuhn et qui a travaillé sur les révolutions scientifiques. Et il explique qu'un paradigme, c'est une manière de voir des problèmes et de trouver des solutions. Par exemple, la Terre est plate. Et pendant très longtemps, le paradigme dominant, c'est la Terre est plate. Et puis tout d'un coup, on commence à se poser des questions et à se dire peut-être que c'est pas la bonne réponse en fait, et que la Terre est ronde. Et un paradigme, c'est donc une manière de voir le monde social, de poser des problèmes et surtout de poser des solutions. Autrement dit, hein, c'est par exemple, est-ce que la Terre est ronde ? Oui, non, et il va y avoir des enseignements, des expériences, des livres qui vont sortir, etc. Et en gros, un paradigme répressif, c'est un référentiel de répression, c'est-à-dire une manière de voir l'état social, le monde social, et un paradigme, c'est une manière de définir qui commet des délits, qui doit être réprimé, par qui, comment et au nom de quoi. Qui, comment, par qui, au nom de quoi. C'est ça que va définir le paradigme. Par exemple, qui, les gilets jaunes, par qui, la police, la justice. Comment, par les comparutions immédiates, les mutilations, les personnes éborgnées, les personnes qui perdent des mains, voire la vie, Au nom de quoi ? Au nom de la préservation de l'ordre public. Donc c'est ça un paradigme, c'est une manière de voir le monde, de voir des cibles, de voir des problèmes et de proposer des solutions concrètes.
8: On va, si tu veux bien commencer, enfin, ouais. On va les décrire chacun des trois, donc en commençant par le paradigme politique. Ouais.
9: Alors le paradigme politique, c'est le paradigme qui va viser des ennemis politiques. Il a toujours existé, on pourrait reprendre sous la Grèce antique des multiformes de répression politique, on appellerait répression politique, on peut penser à la répression de Socrate par exemple, qui avait été accusé, condamné à mort pour trahison. Mais ce que j'ai appelé paradigme politique, c'est un paradigme répressif qui naît au moment de la construction de l'État moderne. Ce qui va primer à partir de la construction de l'État moderne, c'est-à-dire au Moyen-Âge, c'est des choses que vous connaissez, c'est la défense de l'État. La défense de la chose publique. Et donc, tout ce qui menace la chose publique, cette chose qui est en train de se construire, qui est l'État, va être réprimé. Et va être réprimé, donc à partir du Moyen-Âge, jusqu'à quasiment aujourd'hui, on pourra en rediscuter, et qui va être réprimé, les ennemis politiques, les personnes en lutte. Alors, ça peut être des membres d'associations, ça peut être des membres de partis politiques, ça va être des gens en lutte, notamment des anticolonialistes ou des indépendantistes, tout ce qui va être perçu par le pouvoir comme dangereux politiquement, pour l'ordre politique, pour la chose de l'État. Par exemple, des gens qui s'en prennent à la police peuvent être considérés comme s'en prenant à l'État en s'en prenant à la police. Donc ça, c'est vraiment le premier paradigme, c'est on veut réprimer des ennemis politiques au nom de la protection de l'État. Et l'institution primordiale là-dedans, c'est le procès, c'est la justice. C'est-à-dire la manifestation visible du paradigme politique, c'est le procès. Et en particulier, le procès politique.
8: Et pas n'importe quelle justice, vu que tu as écrit un livre très intéressant sur la justice d'exception et sur la Cour de sûreté, ouais. Créée par De Gaulle, ouais, après la guerre d'Algérie. Ouais. Est-ce que tu peux...
9: Alors juste, dans le paradigme politique, pour voir qu'on n'y est plus du tout dedans, quand vous êtes réprimé dans le cadre du paradigme politique, vous êtes inculpé, arrêté, condamné, voire exécuté, pour atteinte à la sûreté de l'État. Ça dit bien. C'est ça le crime et le délit que vous commettez. Vous commettez une atteinte à la sûreté de l'État. Où De Gaulle avait changé, il avait mis atteinte à l'autorité de l'État. Ça dit quelque chose quand même. Qu'est-ce qu'on met sur atteinte à la sûreté de l'État, atteinte à l'autorité de l'État? Des choses que vous connaissez très bien. Espionnage, sabotage, trahison, complot, intelligence avec l'ennemi. Donc si je vous dis par exemple intelligence à l'ennemi, vous pensez à la Seconde Guerre mondiale et à l'épuration où la plupart des collaborateurs ont été condamnés pour intelligence avec l'ennemi. Le complot, par exemple, l'une des grandes organisations qui a été réprimée pour complot, c'est l'Organisation Armée Secrète, donc l'OAS, extrême droite, pro-Algérie française, et qui était inculpée pour atteinte à la sûreté de l'État, complot. C'est aussi, par exemple, le cas des communistes. Moi, j'ai beaucoup travaillé sur la répression anticommuniste. Et ils étaient souvent inculpés pour atteinte à la sûreté de l'État, mais dans le cadre de sabotage, notamment. Ou de dégradation de monuments d'utilité publique. Aujourd'hui, il y a toujours ça. Mais ce n'est plus des atteintes à la sûreté de l'État. On y reviendra peut-être. Et dans ce cadre-là, je vous l'ai dit, dans le paradigme politique, ce qui est important, c'est le procès politique. Je pourrais revenir là-dessus, mais je vous le dis tout de suite, le procès politique, c'est-à-dire où tout le monde sait que ce qui est en train de se dérouler dans le tribunal, c'est un procès politique. Les gens qui sont jugés sont considérés comme des ennemis politiques. L'accusation, c'est-à-dire le délit et le crime qu'ils ont commis, on dit qu'ils sont politiques. Au tribunal, les militants peuvent se défendre et faire de grandes déclarations politiques. Les avocats sont des avocats politiques, qui font des grandes déclarations politiques, et les témoins qui viennent vont faire des déclarations politiques. Et les juges sont OK avec ça. Aujourd'hui, c'est fini. Tout ça, c'est fini. Et on pourra revenir là-dessus, mais... Et en tout cas, donc, le procès est politique, et il est d'autant plus politique que dans le paradigme politique, il y a une institution centrale qui est la justice d'exception. Alors, justice d'exception, c'est quoi? C'est une justice, comme son nom l'indique, exceptionnelle, différente de la justice ordinaire. Et cette justice, elle va s'incarner dans des tribunaux d'exception qui parcourent l'histoire de France depuis extrêmement longtemps. On pourrait remonter même avant le Moyen-Âge. Mais vous connaissez, à mon avis, tout un tas de listes de tribunaux d'exception. Par exemple, le tribunal révolutionnaire, créé par les révolutionnaires pendant la Révolution, et qui va mettre en place la terreur voulue par Robespierre et qui va condamner à mort, je crois, plus de 3000 personnes. Donc vous avez le tribunal révolutionnaire, on est en 1791, je crois. Et puis, vous avez tout un tas de tribunaux d'exception sous Napoléon. Puis, au moment de la Première Guerre mondiale, vous avez des commissions militaires. Au moment de la Seconde Guerre mondiale, vous avez énormément de tribunaux d'exception. Ça va être les cours martiales, ça va être le haut tribunal spécial. Enfin, vous avez tout un tas de tribunaux d'exception. Et puis, le grand moment des tribunaux d'exception, c'est la guerre d'Algérie, où vous avez 8-10 tribunaux d'exception qui visent à juger très rapidement et très sévèrement les indépendantistes algériennes et algériens. Donc, pour la petite histoire, un tribunal d'exception, ça permet quoi ? Ça permet de juger plus rapidement et plus sévèrement des ennemis politiques. Je vous donne un exemple. Dans un tribunal d'exception, vous êtes jugé notamment par des militaires de carrière. Il est interdit en droit français d'être jugé par des militaires. Si vous et moi, demain, on fait quelque chose, on ne sera pas jugé par des militaires. Un civil n'est pas jugé par un militaire. Dans les tribunaux d'exception, si. Les peines sont plus lourdes, vous pouvez être soumis à des gardes à vue plus longues. Il y a tout un tas de dispositifs très, très pénibles. Et pour la petite histoire qui est quand même très importante, à la fin de la guerre d'Algérie, le général de Gaulle crée un tribunal d'exception très spécial qui s'appelle la Cour de sûreté de l'État, qui est exactement comme les autres, sauf que la plupart des tribunaux d'exception dans le paradigme politique, ils durent un mois, trois mois, six mois grand maximum. On éradique la cible, on punit tout le monde, on emprisonne tout le monde, on condamne tout le monde et on le ferme. Le général de Gaulle, il a créé un tribunal d'exception qui a duré 18 ans. 18 ans. 63, 81. Et en fait, comment il fait pour le créer ? Il dit, c'est pour juger l'extrême droite. L'OAS. Donc, il nous faut un truc sévère, extrêmement dur. Donc, même la gauche, elle disait, oh, pff, si c'est pour l'extrême droite, bon, c'est vrai que c'est pas très bien, mais enfin. Bon. Donc, finalement, les oppositions, elles n'ont pas été énormes. Sauf que, comme tout dispositif d'exception qui dure dans le temps, les cibles changent. Et à l'extrême droite va succéder très rapidement l'extrême gauche, mai 68. Puis les Mao. Puis les indépendantistes, Corse, Basque, Breton, Guadeloupéen, Martiniquais. Puis les révolutionnaires, les Gary, Action Directe, etc. Donc c'est le propre de la justice d'exception qui dure ou de l'exception qui dure, c'est de changer très rapidement de cible. C'est-à-dire de passer de l'extrême droite à l'extrême gauche ou inversement. Mais en général, bizarrement, c'est plutôt dans ce sens-là. C'est-à-dire que d'habitude, on va légitimer un dispositif d'exception en disant « attention, c'est la grande menace contre la République, c'est l'extrême droite » et très rapidement, ça va s'abattre sur l'extrême gauche. Et je prends un autre exemple de ça qui n'est pas un tribunal d'exception, mais qui est quelque chose qui est très important et sur lequel je travaille en ce moment, qui est les lois de dissolution. On parle beaucoup des dissolutions des organisations. Vous le savez, la Jeune Garde, la GAL, le CCIF qui a été horriblement dissous, Urgence Palestine, enfin vous connaissez bien ça. Loi de 36, pour lutter contre qui ? Les ligues fascistes, les ligues d'extrême droite. Et tout le monde est à peu près OK avec ça. Trois ans plus tard, qui est dissous le Parti communiste français. Extrême droite, extrême gauche. Puis 41, ça va être le Parti communiste algérien, etc. etc. Donc vous voyez, un dispositif d'exception va souvent être légitimé par une menace plutôt consensuelle. Et puis en fait, comme il dure dans le temps, c'est le piège, très rapidement, il va s'étendre. Autre exemple tout à fait classique, état d'urgence, après le Bataclan, 13 novembre 2015, on est à l'assaut, l'assaut n'est même pas fini dans le Bataclan que François Hollande déclare l'état d'urgence contre les terroristes islamistes qui peuvent passer à l'acte, avec tout un tas de mesures, trois semaines après qui est assigné en résidence en vertu de l'état d'urgence, les militants écologistes. Une cible, une mesure d'exception, très rapidement une autre cible. Donc la justice d'exception, c'est une justice dérogatoire, beaucoup plus sévère, et qui a la particularité, normalement, de ne pas durer dans le temps, dans le cadre du paradigme politique.
8: Et qu'a aussi une autre, la Cour de sûreté de l'État a aussi une autre particularité. De ce que tu décris, elle a un lien organique avec le pouvoir.
9: Ah oui, alors il faut savoir que les tribunaux d'exception, en général, c'est le bras armé du chef de l'État. C'est-à-dire, c'est le président de la République ou le chef du gouvernement ou les ministres qui vont décider, en gros, qui essaient de décider des peines et des sanctions. Par exemple, je vous donne un seul exemple. Le général de Gaulle avait créé un tribunal pendant la guerre d'Algérie, juste à la fin, pour faire condamner à mort et exécuter des généraux de l'armée, de l'OAS. Et donc, il choisit le tribunal, il choisit le président du tribunal, tout est choisi. Sauf que ce qu'il n'avait pas calculé, c'est que le président du tribunal était militaire et lui aussi général, que les autres juges militaires étaient aussi des généraux d'armée et qu'ils avaient une grande admiration pour ce fameux général Salan, notamment que le général de Gaulle voulait condamner à mort. Qu'est-ce qui s'est passé? Le président de ce tribunal des sections s'est suicidé quelques temps avant, juste avant le procès. Et il y a eu un nouveau président qui était lui aussi général d'armée, qui avait lui aussi beaucoup d'admiration. Je vous passe les détails. Le général Salan n'a pas été condamné à mort, exécuté comme le voulait le général de Gaulle, qui a été absolument furieux. Si vous lisez les mémoires de Gaulle, il va vous dire c'est un scandale, une honte, etc. Parce qu'il avait tout prévu et tout calculé pour. Et puis, résultat, il a supprimé ce tribunal de rage. De Gaulle a dit ça sert à rien et il en a créé un autre. Voilà, donc c'est ça la particularité.
8: Non seulement il a créé cet autre tribunal.
9: Ah oui, pardon, et il choisit les magistrats qui siègent dedans. C'est-à-dire, dans la Cour de sûreté d'État, donc 63-81, la moitié des juges sont des juges politiques choisis par le pouvoir politique. Juges politiques, c'est-à-dire qui sont fidèles au pouvoir, dont on sait qu'ils sont fidèles au pouvoir et au général de Gaulle, et puis ensuite à Pompidou, à Giscard, etc. Et la moitié sont des militaires, là aussi choisis par le général de Gaulle, Pompidou, Giscard. Donc les juges qui sont dans ce tribunal sont des juges choisis par le pouvoir et des juges clairement politiques. J'ai pas le temps de développer, mais en gros, j'ai fait les dossiers de carrière de ces magistrats. Je suis allée aux archives de Fontainebleau et j'ai retrouvé leurs dossiers de carrière à ces magistrats qui vont dans des juridictions d'exception. Je vais très vite, ce sont des mauvais juges. Ils ont des superbes mauvaises notes, ils sont mal notés, ils ont des scandales aux fesses. Alors, je dis aux fesses, c'est moche, mais c'est vrai. Ils ont plein de scandales. Il y en a qui ont acheté des fausses médailles de la résistance à la libération. Enfin, ils ont des maîtresses partout, ça fait des scandales dans leur ville. Enfin, c'est une catastrophe, mais attention. Comme ils sont passés par la Cour de sûreté de l'État et qu'ils ont rendu service à l'État, ils finissent en haut de la hiérarchie judiciaire. Et certaines finissent à la Cour de cassation. Alors que c'était des mauvais juges qui jamais, jamais n'auraient obtenu ces postes-là. Donc, il faut voir toujours, quand on regarde la répression, les intérêts des personnes. Et je finis juste sur le paradigme politique, parce que je suis extrêmement longue, mais c'est très important. Il y avait vous l'avez vu, c'est la cata, le paradigme politique. Mais il y avait des avantages au paradigme politique. C'est que les personnes réprimées étaient considérées comme des ennemis politiques et pouvaient motiver politiquement ce qu'ils avaient fait ou ce qu'elles avaient fait. Autrement dit, elles pouvaient défendre le fait d'avoir agi, certes peut-être en dehors de la loi, mais politiquement. En disant « mon geste, il est idéologiquement et politiquement motivé », je vais vous expliquer pourquoi. Et ça, c'était reconnu dans le prétoire, etc. Par ailleurs, quand vous étiez, c'est très important moi je trouve dans l'histoire ça, quand vous étiez inculpé de crimes et de délits politiques dans le cadre du paradigme politique, quand vous étiez en prison, vous étiez où? Dans des quartiers avec des politiques, et vous obtenez un statut spécial. Attention, la France comme les autres pays d'Europe et les pays industrialisés n'a jamais reconnu le statut de prisonnier politique, jamais. Refus total. Je vous renvoie à Thatcher qui a toujours refusé le statut de à peu près de prisonniers politiques pour les membres de l'IRA et qui a laissé mourir les membres de l'IRA qui ont fait une grève de la faim à mort parce qu'ils réclamaient le statut de prisonnier politique. Donc les États refusent ça. Mais en France, on a arrangé un peu un statut de prisonnier politique. Et puis enfin, quelque chose d'important aussi, si vous étiez inculpé de crimes et de délits politiques, vous pouviez bénéficier, sauf quelques rares exceptions, d'une amnistie politique pour les faits que vous aviez commis au nom de vos idées, de vos convictions personnelles. Citez-moi la dernière amnistie politique en France. Je sais pas. Qui réclame des amnisties politiques pour les militantes et les militants en lutte aujourd'hui? Les gens qui sont réprimés? Personne. Ou très peu. Donc il y a toute une forme de répression politique qui a disparu et avec elle, la répression s'est dépolitisée. Tout s'est dépolitisé. La prison, le procès, la parole militante, les incriminations, le système de détention, les motivations, tout s'est dépolitisé. Et ça, voilà, ça s'est fermé à partir des années 70-80.
7: Ouais, comme tu le dis, le paradigme politique s'affaiblit à la fin des années 70 et des années 80. Et arrive à ce moment-là le paradigme sécurité.
8: Ah, voilà, pardon. Je disais, à partir des années 80 arrive le paradigme sécuritaire. Est-ce que, ben, d'une part, tu peux nous expliquer comment on passe de l'un à l'autre, quelles sont les raisons qui expliquent ce changement et nous décrire le paradigme sécuritaire?
9: Alors le paradigme sécuritaire, c'est quasiment tout l'inverse du paradigme politique, c'est-à-dire qu'il n'y a plus rien de politique. Le paradigme sécuritaire, ça renvoie à ce que Michel Foucault, le philosophe, dit, c'est-à-dire il dit que dans les années 70 et 80, on rentre dans une société de sécurité. C'est quoi la société de sécurité? C'est que tout est analysé au prisme du pénal, au prisme de la répression ou au prisme du sécuritaire. C'est-à-dire que chaque sujet de société va être un problème de sécurité. Ce qui n'était pas forcément le cas.
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9: Ça, c'est la première des choses. Dans le cadre de cette société de sécurité, il y a quelque chose que l'on va vouloir protéger absolument. C'est plus tant l'État, c'est la propriété privée. Et donc, par exemple, hein, toutes les atteintes aux biens, dégradations, vols, cambriolages, vont devenir au cœur du paradigme sécuritaire. Dans un contexte où la presse, les hommes politiques, les policiers, les préfets insistent sur l'explosion des vols, des cambriolages qui sont commis par des loubards, de la vermine, de la racaille, je cite les termes de l'époque, et donc des jeunes, des classes populaires et souvent, parfois, souvent, ça dépend des petites crises de délit, des individus racisés. Ce qui fait que dans ce moment de paradigme sécuritaire, il va y avoir une cible, le jeune homme des classes populaires et en particulier le jeune homme racisé ou l'étranger. Et à ce moment-là, dans ce moment-là, il va y avoir une explosion des formes de répression qui sont permises par deux facteurs. Un, on va donner de plus en plus de pouvoir à la police. Il va y avoir de plus en plus d'effectifs policiers qui vont procéder à des contrôles d'identité, par exemple, qui n'étaient pas du tout légaux, qui vont pouvoir arrêter, harceler les étrangers autour de leur centre, etc. Et puis, on va construire de nombreuses prisons. Voilà, donc on donne plus de pouvoir aux policiers, il y en a de plus en plus. On construit énormément de prisons. Par exemple, en Angleterre, hein, le ministre de la Justice ou de l'Intérieur dit « la prison, ça marche ». Autrement dit, c'est plus tant le procès qui compte, c'est la police, la prison. On va investir dans l'emprisonnement comme moyen de punir des délinquants et des criminels. Et par exemple, hein, c'est très important, mais on dit souvent que Margaret Thatcher était une affreuse répressive. C'est vrai. Mais quand on travaille sur Tony Blair qui arrive au début des années 90, on est effaré de la répression sous Tony Blair, qui n'est pas du tout un gouvernement d'extrême droite, quoi.
8: Et on pourrait dire la même chose du Parti Socialiste en France à la fin des années 90, qui fait un genre de mise à jour sécuritaire, ouais, avec ce colloque dont tu parlais la dernière fois, un colloque de 97, qui a ce nom qu'on aime bien, des villes sûres pour des citoyens libres.
9: Oui, et par exemple, je vais vous donner... Il y a une explosion des infractions, c'est-à-dire quelque chose que vous faisiez avant, eh ben, le lendemain, il est interdit. C'est-à-dire qu'il y a une multiplication des actes, des pratiques et des discours qui sont interdits et pénalement répréhensibles et qui vont vous conduire à être réprimés, emprisonnés. C'est le cas, par exemple, de la drogue. Il y a un surinvestissement sur la législation contre la drogue dans les années 70. Vous avez ensuite un surinvestissement sur les délits routiers, années 80, années 90, années 2000, qui fournissent le gros des casiers judiciaires, le gros des comparutions immédiates, le gros des gens en prison. Vous avez un surinvestissement sécuritaire sur les vols, sur les cambriolages, sur les atteintes aux biens. Et par exemple, pour reprendre mon exemple de Tony Blair, sous Tony Blair, il y a eu plus de 400 nouveaux délits qui ont été créés. Vous vous rendez compte ce que ça veut dire, 400 nouveaux délits? Ça veut dire que 400 nouvelles choses deviennent réprimables et peuvent vous envoyer en garde à vue, devant un juge et en prison. Et effectivement, le résultat, vous le connaissez et on en paie le prix aujourd'hui, c'est la surpopulation carcérale.
8: Et cette accumulation législative, ça vise des segments de population en particulier, notamment les personnes immigrées. Tu écris dans ton bouquin que depuis le début des années 80, il y a une loi sur l'immigration tous les 18 mois.
9: Oui, bien sûr.
8: Donc c'est vraiment considérable.
9: C'est considérable et quand on regarde les législations répressives, on voit qui est la cible. Qui est la cible? Alors effectivement, les migrants, les migrantes, qui sont principalement la cible avec toute... accompagné de tout un discours tout à fait raciste, en fait, tout ce qu'on peut trouver, sur les mariages blancs, les mariages gris, avec tout un tas de pratiques qui visent à encadrer des choses qu'on voit moins, qui sont moins répressives en termes de répression policière et judiciaire, mais qui visent évidemment à punir, à réprimer, à empêcher, à rejeter, à exclure. Et puis, les membres des classes populaires, les jeunes en particulier, les hommes. Mais aussi, il faut le souligner, d'autres catégories de la population stigmatisée et minorisée. Je pense aux travailleurs et aux travailleuses du sexe. Je pense aux homosexuels qui sont largement réprimés. Je vous rappelle quand même que la dépénalisation de l'homosexualité en France, c'est 81. ou 82, 81 me semble-t-il. Donc vous avez toutes les personnes avec des en situation de troubles psychologiques, les sans domicile fixe, enfin toute la population la plus marginalisée est déjà précarisée, qu'on va encore plus précariser par plus de répression. Donc vous avez un ensemble de groupes sociaux qui deviennent les cibles de ce paradigme sécuritaire et qui sont assez différentes en réalité du paradigme politique. Et l'idée, c'est que tout le monde soit traité comme ça. C'est-à-dire, n'importe qui doit rentrer dans le paradigme sécuritaire. Que vous soyez militante, militant ou non, vous devez être traité par le paradigme sécuritaire.
8: Et ça, c'est quelque part connecté à une idée de gauche du début des années 80. Tout le monde doit être traité de la même manière. Quand Mitterrand arrive au pouvoir dans les années 80, leur idée, c'est de supprimer toutes les législations d'exception et de dire, voilà, nous...
9: Mais en fait, on retrouve ce phénomène-là en France, mais on le retrouve aux États-Unis, on le retrouve en Italie, on le retrouve en Espagne, on le retrouve aux États-Unis. En réalité, ce qui se passe dans les années fin 70-80, c'est que les pays ne veulent plus entendre parler d'ennemis politiques. Il n'y a plus d'ennemis politiques dans tous ces pays-là. Il n'y a plus que des criminels et des délinquants, voire des fous et des terroristes. Mais plus d'ennemis politiques. Et effectivement, il y a plusieurs facteurs qui contribuent à ça. Moi, l'une des hypothèses que j'aimais quand même, c'est qu'il y a tellement de luttes dans les années 70-80 qu'il faut absolument réprimer ces luttes de manière beaucoup plus radicale qu'on le faisait avant et de manière beaucoup plus dépolitisée. C'est-à-dire, on veut en finir avec les révolutionnaires, avec les gauchistes, avec les indépendantistes, avec les anticolonialistes, avec les gens qui se battent aux États-Unis contre la guerre du Vietnam ou pour le mouvement pour les droits civiques en faveur de la population afro-américaine. Donc, on veut en finir avec toutes ces luttes-là et on va les réprimer par le paradigme sécuritaire, c'est-à-dire comme des criminels et des délinquants, par la police, parfois par les exécutions, par les examens psychiatriques, je pourrais vous en reparler si ça vous intéresse, par l'emprisonnement de droit commun, etc., etc. Autrement dit, tout le monde doit rentrer dans ce moule absolument sécuritaire et plus rien n'est politique. Et ça, c'est très important. Et effectivement, en France, pour vous donner une date importante, François Mitterrand, il arrive en 81 au pouvoir avec Robert Badinter, dont vous avez entendu parler. Et on dit toujours la grande mesure de Robert Badinter et François Mitterrand, c'est l'abolition de la peine de mort. C'est vrai. Mais il y a autre chose qui est très important, c'est que Mitterrand et Badinter avaient dit « il faut que nous supprimions, nous, la gauche, tout ce qui est d'exception dans notre droit et dans notre justice. On va supprimer les lois d'exception, on va supprimer les délits d'exception et on va supprimer les tribunaux d'exception. » Je vous donne un exemple de loi qui est supprimée par la gauche. Ça va vous parler, ça va vous dire quelque chose. C'est la loi anti-casseur. Il existait en France une loi anti-casseur qui avait été votée dans les années 70, précisément qui assimilait toute forme de casse dans les manifestations à du vandalisme. Et la spécificité, je vous le dis parce que c'est important, parce qu'il y en a qui veulent y revenir, la spécificité de la loi anti-casseur de 70, c'était de dire, vous êtes dans une manifestation, il y a de la casse, même si vous êtes à 3 km ou à 5 km du lieu où il y a la casse, vous payez. C'est ce qu'on appelle la responsabilité pénale collective. Et en fait, sous Macron, c'était comment il s'appelait là, le Premier ministre, Édouard Philippe, qui veut être notre futur président de la République. Alors lui, il a plein d'idées. Il veut dissoudre le Black Bloc, c'est brillant. Il est brillantissime. Et sa deuxième idée, c'est de restaurer cette fameuse loi anti-casseur et ce principe de responsabilité collective dans les manifestations. Donc vous voyez bien comment aussi ce moment-là, il est important parce qu'on veut ressortir plein d'idées de l'époque. Et donc Robert Badinter et François Mitterrand disent, on supprime tout, ils suppriment les tribunaux d'exception. Je pense souvent à cette phrase de Gisèle Halimi, qui disait par exemple, un terroriste doit être traité comme un bandit. Tout le monde doit être traité de la même manière, tout le monde doit être traité à égalité. C'est très beau. Égalité devant la loi et la justice, pas d'exception. C'est des vrais principes forts de gauche. Le problème, c'est qu'en faisant ça, ils ont égalisé toute forme de répression et par le plus dur, c'est-à-dire par le paradigme sécuritaire. Plus de délits politiques, plus d'amnistie politique, enfin, tout ça c'est délité progressivement en raison d'une bonne intention de gauche.
8: Et en même temps, l'exception, toute exception est supprimée en 1981, mais elle revient immédiatement par la fenêtre en 1986.
9: Oui, 86, vous avez une série d'attentats commis sur le sol français, notamment par le GIA algérien, je crois. Et là, il y a une cohabitation, donc la droite revient au pouvoir par la cohabitation et va ressortir tout un tas de dispositifs d'exception qui ressemblent fort, en tout cas c'est mon hypothèse, à tout ce qui a été mis en place par le général de Gaulle pendant la guerre d'Algérie. notamment cette fameuse cour de sûreté de l'État dont je vous ai parlé, vous savez, ce tribunal d'exception qui a duré 18 ans. Certes, Badinter et Mitterrand la suppriment. Mais que fait la droite? Elle recrée quelque chose qui existe toujours, que vous connaissez certainement, qui s'appelle la cour d'assises spécialement composée, qui est en fait un tribunal d'exception, puisque c'est une cour d'assises sans jury. Bah, une cour d'assises sans jury, c'est plus une cour d'assises, c'est juste un tribunal d'exception. Et c'est ce tribunal-là qui a été mis en place pour juger des terroristes comme Georges Ibrahim Abdallah, avec le sort qu'on sait à Georges Ibrahim Abdallah, et puis ensuite tous les indépendantistes corses notamment, avec Colonna, et puis les membres d'Action Directe, etc. Donc si vous voulez, on supprime toute l'exception, mais la droite veut toujours recréer d'exceptions. Écoutez ce que disent les hommes et les femmes politiques de droite. Alors on ne sait plus très bien qui est de droite, parce que maintenant, on a l'impression que tout le monde est de droite, mais... Ils ont toujours plein d'idées. Alors, on va recréer... Écoutez bien, on va recréer des tribunaux d'exception. On va les envoyer à Cayenne. On va créer une prison en Guyane. C'est fait, d'ailleurs. On va faire ceci. On va restaurer ça. Ils ont toujours plein d'idées. Sauf qu'en fait, ils ne les inventent pas. Ils les ressortent de la guerre d'Algérie, ou ils les ressortent de moments très répressifs, comme la Commune de Paris, où on a déporté des gens. Alors, c'est ce qu'ils ont fait en Kanaky, puisqu'ils ont déporté les militants kanak et les dirigeants kanak en France. Hein. Mais vous voyez, donc, il y a toujours cet imaginaire répressif qui est là. Et qu'on ressort chaque fois qu'il se passe quelque chose. Et le paradigme sécuritaire, c'est vraiment le moment où on dépolitise tout et où la répression s'intensifie considérablement.
8: Oui, parce que on dit que le paradigme politique s'est affaibli au début des années 80, mais en vérité, il ressurgit par plein de bouts sous forme de traces dans le paradigme antiterroriste.
9: Ben oui, je vous donne un exemple dont je vous ai déjà parlé. Exemple type du paradigme politique, l'état d'urgence. Un dispositif d'exception mis en place contre des ennemis politiques, des indépendantistes algériens et algériennes. État d'urgence créé en 1955 pour réprimer donc les indépendantistes. Il va être utilisé quelquefois en Nouvelle-Calédonie, sur des territoires français mais très petits, etc. Attentat du Bataclan, 13 novembre 2015, je vous l'ai dit, l'assaut n'est pas fini, hop, l'état d'urgence. Donc, il y a plein de petits bouts de choses comme ça qui étaient liés au paradigme politique qu'on va progressivement ressortir.
8: Peut-être qu'on peut dire un peu plus de mots sur le paradigme antiterroriste, quand est-ce qu'il s'installe et...
9: Alors ça, vous connaissez mieux, je pense, parce que c'est plus près. Le troisième et dernier paradigme antiterroriste qui ne supprime pas le paradigme sécuritaire né dans les années 70. Il se rajoute. Donc, il y a un paradigme politique du Moyen-Âge, en gros... à la fin des années 70, début des années 80, qui meurt progressivement. Le deuxième paradigme sécuritaire, années 70-80, sous lequel on vit toujours. La propriété privée, les atteintes aux biens, etc. Hein, les policiers, la protection de l'ordre public, les personnes aussi, on pourra y revenir si ça vous intéresse. Et puis, un dernier paradigme répressif qui va se superposer à celui-là, qui est le paradigme antiterroriste qui naît après le 11 septembre 2001. Qui est véritablement une énorme rupture, énorme, en termes de répression. Et l'une des grandes caractéristiques de l'antiterrorisme dans tous les pays, mais ça vous le savez, et qu'on ne voyait pas avant, ou beaucoup moins, c'est le caractère préventif de l'antiterrorisme. Après, vous pouvez trouver des trucs sur Internet, des rapports aux États-Unis, comment le plus grand pays du monde, les plus grands renseignements n'ont pas vu l'attentat, comment est-ce possible, etc. On n'a pas été prévoyant, on n'a pas assez prévu. Et on va mettre le paquet sur le préventif et les services de renseignement, avec une multiplication du recrutement d'agents, etc. L'idée du paradigme antiterroriste, c'est évidemment de ne pas attendre qu'un attentat soit commis, mais d'arrêter les gens avant. Et donc, arrêter quelqu'un qui pourrait peut-être un jour commettre quelque chose. Donc, c'est de la répression des intentions. Avec un affaiblissement considérable de la matérialité de la preuve. Des notes blanches qui riment à rien, qui sont signées par personne. Moi, j'avais beaucoup travaillé sur un procès qui a eu lieu en France en 1998. C'est le procès Chalabi. Et c'est des gens qui sont pris dans une affaire d'association de malfaiteurs. Mais par exemple, il y avait quelqu'un qui était dans... Ces personnes qui avaient... Il y avait 138 personnes, je crois, qui étaient inculpées d'association de malfaiteurs en même temps. Une, elle avait un Coran. Ah ! Waouh ! Ça, c'est vraiment un truc de malfaiteur, un Coran. L'autre, il avait été dans un restaurant, il avait été vu avec quelqu'un. L'autre était allé à un enterrement où il y avait possiblement de potentiels terroristes. C'est ça, l'association de malfaiteurs. C'est ça, le paradigme antiterroriste. C'est créer des choses qui n'existent pas en vue de réprimer pour un futur bien peut-être. Et ça, on le retrouve évidemment partout. On le retrouve avec l'association de malfaiteurs que vous connaissez, dont vous avez peut-être entendu parler. Et puis, on le retrouve très, très, très récemment aussi. Mais ça, c'est encore un autre point de l'antiterrorisme, c'est qu'il y a deux points. Un, on réprime de plus en plus avant l'acte.
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9: Donc, on réprime l'avant-acte. On réprime les intentions. Et la deuxième chose très importante du paradigme terroriste, c'est qu'on va non seulement réprimer l'acte terroriste, mais tout ce qu'il y a autour. L'avant, association de malfaiteurs, répression des intentions, et l'après, glorifier un attentat, l'apologie du terrorisme. On entend beaucoup parler d'apologie du terrorisme depuis le 7 octobre. On pourra en reparler si ça vous intéresse dans la discussion. Mais là, ce que je peux vous dire, c'est que c'est pareil. L'apologie du terrorisme, on n'est plus du tout aujourd'hui dans la glorification des auteurs d'attentats, dans la volonté qu'il y ait des morts, dans la provocation à commettre des actes terroristes. On est dans autre chose. Le délit, là encore, il devient de plus en plus flou pour pouvoir incriminer de plus en plus de gens. Et l'une des caractéristiques, et c'est la troisième, de l'antiterrorisme, c'est de toucher de plus en plus de monde. Vu qu'on est sur des délits de plus en plus flous, avec des définitions de plus en plus floues, vu qu'on est dans du préventif et en même temps on veut punir des gens qui soutiennent, qui apportent solidarité, soi-disant, eh bien, le filet pénal, comme on appelle en sociologie, s'élargit considérablement pour toucher des étudiants, des collégiens, des lycéens, des individus, qui n'ont absolument, évidemment, aucun lien avec des réseaux terroristes. C'est ça l'antiterrorisme, hein. C'est évidemment la répression des auteurs d'attentats, mais en réalité les auteurs d'attentats aujourd'hui on les arrête quasiment plus parce qu'en plus ils ne veulent pas être arrêtés, donc voilà. Mais c'est vraiment la diffusion du spectre répressif pour toucher de plus en plus d'individus, des journalistes, des avocats, je connais des avocats qui ont été pris dans des trucs d'associations de malfaiteurs, des journalistes, des avocats, des intellectuels, des universitaires, des étudiants, des gens en lutte qui n'ont aucun lien avec des réseaux terroristes bien sûr. Et c'est ça le propre de l'antiterrorisme, c'est d'essayer de toucher le plus en plus de monde en réalité. Je ne sais pas si j'étais très claire.
8: Ça a l'air. Il y a une autre infraction qui est régulièrement utilisée, qu'on voit souvent après les manifestations, c'est participation à un groupement en vue de commettre des violences. Ouais. C'est un classique, c'est-à-dire qu'on arrête quelqu'un qui n'a rien fait, qui va à une manifestation et qui dans son sac a rien du tout, a un masque, a des protections, a une bombe de peinture éventuellement. Et ça permet de condamner quelqu'un là pour des actes qu'il aurait éventuellement peut-être commis, dont on ne peut pas savoir.
9: Oui, alors la participation au groupement, ça participe exactement du même mouvement. C'est-à-dire avec cette volonté de réprimer quelque chose qui pourrait être commis, mais aussi d'empêcher. Ce qu'il faut savoir, qui est très important, c'est que la répression, l'un de mes grands thèmes, c'est de dire que la répression, bien sûr, elle a pour objectif de punir, mais qu'aujourd'hui, elle punit par empêchement. On veut empêcher les gens de. On veut empêcher les gens de parler, on veut empêcher les gens de lutter, on veut empêcher les gens de manifester, on veut empêcher les gens de se réunir, de s'organiser, d'être solidaires, plein de choses. La participation à un groupement, ça participe tout à fait de ça. Soit vous êtes arrêté au cœur de la manif, on ouvre votre sac et vous avez de la peinture, des trucs de baudruche. Il y en a qui ont été arrêtés. Moi, j'ai travaillé sur 450 dossiers de gilets jaunes arrêtés à Paris. Et la plupart, c'était participation à un groupement tout seul ou participation à un groupement plus. Outrage, violence à dépositaire de l'autorité publique. On pourra parler des incriminations anti-flic, si ça vous intéresse, parce que j'ai travaillé là-dessus. Mais la participation à un groupement, c'est aussi, vous sortez du bus, vous êtes contrôlé à la sortie du bus ou à la sortie du train ou dans la rue ou avant la manif. Ah, participation à un groupement, pas de manif. Oh, on ne peut pas manifester. Ben, c'est ça le but. C'est ça le but. C'est que les gens ne manifestent pas. Ou les terroriser au point qu'ils ne manifestent plus. Faire peur. Combien de personnes ont eu peur après les gilets jaunes d'aller manifester? Combien de gens vous ont dit autour de vous? Moi, beaucoup. Ils m'ont dit, j'ai peur, j'ai pas envie de perdre une main, un doigt, un œil. C'est ça. Et on a des témoignages, même dans des manifestations écolo, où il y a des jeunes manifestants, des primo-manifestants et des primo-manifestantes qui ont été en garde à vue dans des conditions absolument atroces, indignes. Indigne en tout cas, et qui ont peur. Alors l'idée de l'État et des gouvernements, des policiers, des préfets, c'est de déradicaliser. Sauf que, en réalité, ça marche pas trop, en fait. Hein. Moi, ce que j'observe plutôt depuis 20 ans, c'est que la répression, ça radicalise, si vous m'écoutez, plus que ça ne déradicalise, en réalité. Alors, évidemment, il y a des gens qui ont peur, etc., qui vont arrêter, etc. Mais dans la plupart des cas, ça va radicaliser, ça va engendrer quelque chose de plus à l'engagement.
8: Et quand il s'agit d'empêcher des gens d'aller manifester, il n'y a pas besoin d'aller jusqu'au procès. Finalement, il suffit de les mettre en garde à vue. Exactement. On voit bien ces dernières manifestations, que ce soit le 10 ou le 18. Il y a eu des dizaines et des dizaines. Je pense le 10, autour de 70 personnes qui ont été mises en garde à vue. Le 18, je ne sais pas combien. Mais sur ces dizaines et des dizaines de personnes, très peu sont envoyées en procès. Mais par contre, ils ont fait plusieurs jours de garde à vue et ils n'ont pas pu faire la manifestation. Et puis par ailleurs, dans les conditions de garde à vue qu'on connaît. Quoi.
9: C'est exactement ça. Et moi, c'est ce que j'ai observé aussi dans de nombreuses manifestations à Paris. Et notamment, j'y reviens aux Gilets jaunes, puisque les gardes à vue ont été massives. Je crois qu'un jour, ils ont arrêté 900 personnes, mais 600 sont relâchées ou 700. Enfin, vraiment, le but, c'est de prendre quelqu'un, l'empêcher de lutter, le maintenir, le contraindre, le terroriser, le réprimer par d'autres moyens. Les pressions psychologiques en garde à vue, l'isolement dans une cellule qui est sale, etc. Les propos parfois racistes, homophobes, sexistes, misogynes, tout ce que vous voulez. Les intimidations, privées de votre famille, etc., etc. Avec des menaces, parfois tu vas avoir un casier, etc. Et puis après, on les relâche. Voilà. Comme si de rien n'était.
8: Hors de la question de la répression des militants et militantes, sur la répression ordinaire, j'allais dire, ce contournement de la justice, il y a un exemple qui est particulièrement frappant, c'est la question des amendes forfaitaires délictuelles.
9: Ça, c'est tout à fait amende forfaitaire délictuelle, c'est du paradigme antiterroriste et du paradigme sécuritaire. L'amende forfaitaire, c'est une amende qui a été créée en 2016 dans le cadre de la sécurisation des villes et notamment des quartiers populaires ou des quartiers en voie de ghetto, pas ghetto, lapsus, de embourgeoisement, là, vous savez, gentrification, de gentrification. Et qu'est-ce que c'est l'amende forfaitaire? C'est quelque chose de très grave, hein. On n'en parle pas beaucoup, mais c'est extrêmement grave. C'est des policiers qui vont dans des quartiers et qui disent, eh bien toi, tu ne portes pas le casque. Ils sont assis sur un scooter, mais ils n'ont pas le casque. Hop, pas de port de casque, amende. Direct, sur le champ, à payer. Ou tu as fait quelque chose de répréhensible. C'est le policier qui décide immédiatement sur le champ d'une amende. Il se fait juge. Ces amendes sont très chères. Elles visent les jeunes des quartiers populaires. Évidemment, des jeunes racisés aussi la plupart du temps, ces amendes se cumulent entre elles et sont majorées progressivement si vous ne les payez pas. Ce qui produit des situations d'endettement dans des familles des classes populaires et notamment dans les familles monoparentales. C'est des sommes, là j'ai vu la dernière fois un reportage, un jeune de 18 ans, il avait 30 000 euros d'amende forfaitaire qui s'était cumulée, qu'évidemment personne ne pouvait payer. Donc ça c'est, alors il y a plusieurs choses qui m'intéressent ici. Un, on contourne la justice. Ça c'est aussi une caractéristique très forte du paradigme antiterroriste. Le juge finalement, c'est comme dans les juridictions d'exception, le juge normal, il est long, il est impartial, il prend du temps, etc. Et on va le remplacer, ce juge impartial, pénible, etc., bon, qui est très répressif aussi, mais enfin, il est plus pénible que les autres, par d'autres acteurs moins pénibles. Et plus obéissants, plus sûrs, plus fidèles, plus répressifs. Les préfets, les policiers, énorme pouvoir des policiers, donc l'administration, et puis évidemment les services de renseignement. Ce qui fait que ce qu'on voit dans le cadre du paradigme antiterroriste depuis 2001, c'est un progressif contournement de l'autorité judiciaire par d'autres acteurs, que ce soit les policiers, les préfets, donc l'administration ou les services de renseignement. Et l'amende forfaitaire, c'est ça. C'est le policier qui décide sur le champ que quelqu'un a commis quelque chose et il va le punir par une amende. C'est lui qui décide. Autre chose qui me semble très importante de vous dire, c'est que la répression, elle passe de plus en plus par l'argent. Ça a toujours été, moi quand je travaillais sur la répression anticommuniste, ils me disaient, on prenait des amendes et tout ça, et heureusement on avait plein de cagnottes au PC, on allait dans une cellule, on faisait passer un truc et je payais mon amende. Ouais, mais aujourd'hui, évidemment, les amendes se multiplient. Notamment dans le cas des manifestations, j'ai discuté récemment avec des soutiens à la Palestine hein, et contre le massacre à Gaza, le génocide à Gaza, et qui disaient que dans les manifestations, on leur collait des amendes, mais énormes, et qui étaient de plus en plus fortes, etc. Et ça tue les mouvements et ça tue les cagnottes, les caisses, etc. Et c'est étouffer des mouvements par l'argent. c'est-à-dire que, ou des individus par l'argent, à force. Voilà. Donc, cette répression par l'argent, amende forfaitaire, amende dans les manifestations ou auprès de mouvements de solidarité, etc., elle me semble très importante.
8: Et sur l'amende forfaitaire délictuelle. Oui, voilà exactement ce que je voulais dire. J'aimerais ajouter une chose, c'est qu'au-delà de la répression par l'argent, délictuelle, délit, ça va sur le casier judiciaire. Et ça, c'est très, très grave aussi.
9: Bien sûr.
8: On parle là, à plein de moments de contamination répressive. Il y a une contamination répressive sur laquelle je voudrais qu'on revienne. C'est sur la lutte contre le terrorisme qui là devient dont les outils sont utilisés pour lutter contre le trafic. Cette fameuse loi narcotrafique, comme ils disent, dont on parle beaucoup ces derniers temps.
9: Alors oui, la loi narcotrafique, c'est un mélange là aussi paradigme sécuritaire et paradigme antiterroriste avec un pouvoir énorme donné au préfet qui peut décider, alors je ne sais plus tout ce qu'il peut faire, il peut geler des avoirs, je crois qu'il peut, qu'est-ce qu'il peut faire encore, il peut interdire ses jours. Interdiction de séjour, alors ça aussi, les interdictions de séjour, c'est aussi appliqué aux manifestants, hein. Vous ne pouvez plus manifester, voilà. Bon, on connaît bien ça. Donc il y a un énorme pouvoir qui est donné au préfet, mais aussi dans un rôle préventif. C'est-à-dire, hein, quelqu'un qui est arrêté, il peut être considéré comme un futur grand dealer, et donc on va l'arrêter, l'inculper, etc. Donc on est dans du préventif, dans du fort répressif, et dans du contournement de l'autorité judiciaire, avec ce pouvoir énorme qui est donné au préfet. Le préfet est l'un des acteurs centraux aujourd'hui dans la répression, sauf qu'on n'en parle pas beaucoup. L'administration devient centrale. Et beaucoup de militantes et de militants, mais aussi d'individus ordinaires, ont à faire face aujourd'hui au préfet et à la répression administrative. Et c'est le cas avec les dissolutions des associations, hein, où c'est de la justice administrative, c'est l'administration qui vous dissout votre organisation, d'extrême gauche, anti-islamophobie, anti-raciste, etc. Et vous devez vous battre au Conseil d'État, avec un avocat du Conseil d'État, ça coûte extrêmement cher, enfin, on en revient sur l'argent. Et donc là, on passe sur autre chose. Vous voyez, on n'est plus du tout dans le procès politique, on est au Conseil d'État, quoi. On est vraiment dans quelque chose de très répressif et de très dépolitisé.
8: Tu expliques dans la conclusion de ton livre que les États répriment par la discrimination. Est-ce que tu peux revenir là-dessus ?
9: Alors les États répriment par discrimination, c'est-à-dire qu'il y a toujours une opération de partage qui va se faire d'abord entre les honnêtes gens et les autres. Alors honnêtes gens, c'est une expression qui est très vieille, hein, qui date, je crois, de la Révolution française et qui visait à séparer les bons Français et les bonnes Françaises des malotrus. Et c'est quelque chose qui revient énormément dans les années 70 au moment du paradigme sécuritaire pour opposer les bons et les bonnes Françaises à la vermine, à la racaille, aux Arabes, aux Nord-Africains, etc. Et d'ailleurs, Retailleau reprend ce terme récemment, j'ai vu ça, de honnêtes gens, il adore ça. Mais il a ses racines, hein, je pourrais vous parler des racines idéologiques de Retailleau que je commence un peu à percevoir. Et c'est pas joli joli, puisque c'est des racines d'extrême droite. Et pro-policière, évidemment, et pro-répression des minorités et des classes populaires. Je m'éloigne. Et en fait, donc, séparer les honnêtes gens des autres pour pouvoir réprimer ces autres, qui ne sont pas des honnêtes gens, qui sont donc des criminels et des délinquants. Mais, attention, à l'intérieur de ces criminels et délinquants, vous avez aussi de la discrimination positive. C'est ce que Michel Foucault appelle la gestion différentielle des illégalismes. Autrement dit, il y a des crimes et des délits qu'on va moins punir que d'autres, ou qui vont paraître moins graves que d'autres, ou qui vont être réprimés de manière différente. C'est par exemple les classes populaires, c'est la criminalité en col blanc, c'est les crimes environnementaux, c'est tout un tas d'illégalismes, hein, qui sont moins réprimés ou moins punis. Et évidemment, ensuite, si la répression, elle est discriminatoire, c'est que, encore une fois, elle va s'appuyer sur, elle va réprimer en priorité des cibles déjà stigmatisées, déjà précarisées, déjà discriminées, tout ce que vous voulez. Donc, c'est prendre ceux qui sont déjà réprimé par la société, parce que le monde social est dur, parce qu'ils n'ont pas de travail, parce que, etc., etc., pour les réprimer davantage, parce qu'ils n'ont pas de toit, parce qu'ils n'ont pas de passeport, de carte d'identité, etc., pour les réprimer davantage. Et ce que je dis aussi, c'est que on veut empêcher aussi toute forme de de coalition,
8: de solidarité.
9: De solidarité, que les groupes entre eux ne se regroupent pas. Donc c'est aussi pour ça qu'on case, on met les gens dans des cases pour les séparer, pour empêcher qu'ils se solidarisent les uns des autres, pour éviter un vaste mouvement d'ampleur.
8: C'est sûr qu'on accepte d'autant mieux les choses quand on pense que ça nous concerne pas. Voilà. Enfin, quoi, c'est plutôt naïf si on a parlé là tout au long de cette présentation de la latence de la répression à s'étendre, à élargir ses cibles au fur et à mesure.
9: Ça, c'est le propre de l'antiterrorisme et c'est le propre des services de renseignement ou de tout un tas de mesures que les gens acceptent facilement en se disant ça me concerne pas et ça me regarde pas. Alors, souvent, je

0: beaucoup BFM TV, puisqu'il y avait beaucoup de gilets jaunes qui étaient invités sur le plateau. Et les gilets jaunes, au début, je ne sais pas si vous vous rappelez, ils disaient « Ah, nous, on aime la police. » Ah, la police, hein, on n'a pas de problème avec la police. Trois semaines plus tard, ils disaient « On déteste la police. Hein. » Ce qui veut dire aussi que quand on est confronté à la répression et qu'on la voit pour de vrai, on sait. Mais c'est pour vous dire aussi qu'il y a cette forme parfois de naïveté un peu à se croire immunisé, protégé. Ce qui ne veut pas dire qu'il n'y a pas des catégories de la population plus privilégiées et plus protégées que d'autres. Dans les manifestations, par exemple, on sait que les agriculteurs sont beaucoup plus ménagés dans le cadre du maintien de l'ordre que tout ce, que, tout ce qui est considéré s'apparenter aux casseurs et aux black blocs. Hein, voilà. Donc, voilà.
1: Moi, j'ai une dernière question avant de vous laisser la parole si vous avez des questions. Cette histoire d'honnête gens, ça m'a fait penser aux voisins vigilants. Voilà, ah, t'as un chapitre dans ton livre qui parle de la participation de la population.
0: Ça, c'est quelque chose de très important. Paradigme sécuritaire et paradigme antiterroriste. C'est la participation citoyenne à la répression. C'est-à-dire que, à partir des années 70, et je peux le montrer parce que j'ai des archives là-dessus, on voit des plaintes de préfets, de policiers, d'hommes politiques qui disent « La population n'aime pas assez sa police, ne fait pas assez confiance à la police et ne l'appelle pas assez. Il faut que les gens appellent la police. » C'est écrit noir sur blanc. Il faut que les gens appellent plus le 17, etc. Et ce qui se passe, c'est qu'à partir des années 80, il y a cette idée que, et c'est très fort comme idée, hein, c'est de dire en fait « Oui, effectivement, il y a des vols. » Il y a des cambriolages, il y a des agressions, il y a des viols. Mais c'est qu'on la police ne peut pas tout. Et l'État ne peut pas tout. Il faut que les honnêtes gens prennent leur part et participent à leur propre sécurité. C'est une vision tout à fait libérale hein, de la répression et de la sécurité qui fait que chacun est entrepreneur de sa vie et doit tout diriger, régenter comme une entreprise, comme sa propre sécurité. Si vous lisez les discours de Margaret Thatcher, j'en cite quelques-uns dans le livre, elle dit « Quand on est malade, on va voir le médecin, mais on fait aussi attention. Quand il y a le feu, on appelle les pompiers, mais aussi on fait attention. Et bien c'est pareil pour la sécurité, et vous allez nous aider. » Et Margaret Thatcher dit « Vous allez nous aider en signalant les comportements suspects, c'est-à-dire en faisant de la délation. Vous allez nous aider en participant parfois au maintien de l'ordre, vous allez nous aider en venant témoigner au cours du procès, vous allez aider la police, etc. » Donc ça émerge énormément dans les pays anglo-saxons dans les années 80-90, avec ce qu'on appelle le neighbor watch, donc la surveillance de quartier, qui se développe aux États-Unis et en Angleterre. En Angleterre, c'est 4 à 10 millions de foyers dans les années 90 qui participent à des opérations de voisins vigilants, notamment dans les quartiers des classes moyennes. En bon sociologue, je peux vous le dire, je ne sais pas si je suis bonne sociologue, mais enfin ça coule de source. On participe aux voisins vigilants, évidemment, des gens qui ont quelque chose à protéger. Donc des membres des classes moyennes, des gens qui ont des bijoux chez eux, des tableaux, un peu d'argent, etc. Hein, les classes populaires participent aux voisins vigilants. Peut-être, hein, il y a un retournement et on peut observer des choses tellement il y a une imprégnation du discours sécuritaire. Mais en gros, voilà, c'est une certaine classe sociale qui va participer à ces histoires de voisins vigilants. Sauf que, après le 11 septembre 2001, je vous l'ai dit, aux États-Unis, il y a une grande réflexion, comment on n'a rien vu. Et l'une des conclusions de comment on n'a rien vu, c'est on n'a pas assez d'agents sur le terrain et on ne fait pas assez participer la population. La population pourrait nous aider à débusquer les terroristes. Et à partir de là, ça n'arrête plus. Vous avez des appels sans cesse à signaler, à dénoncer, à aller sur des plateformes, à cliquer pour signaler du contenu. C'est ça que je dis toujours, il faut faire attention quand on signale du contenu parce qu'on participe un peu à la répression. Et il y a tout un tas, une technologie de pouvoir, comme le dirait Foucault, qui se met en place pour faire avancer cette répression participative, comme je l'ai appelé, comme les plateformes de signalement en ligne. Vous connaissez Pharos ? Pharos, c'est la plateforme de signalement en ligne pour les faits de terrorisme en France. 1500 demandes avant Charlie Hebdo, 35 000 signalements après Charlie Hebdo. Et c'est les citoyennes et les citoyens qui vont signaler des gens pour apologie du terrorisme. Pendant l'état d'urgence, pourquoi des musulmanes et des musulmans ont été inquiétés ? Parce qu'ils ont été dénoncés par un ex-conjoint ou conjointe, par un voisin avec qui il y a un conflit, par un collègue de travail qui était jaloux, etc., etc. Et donc la délation est l'une des formes de la répression participative qui est très très importante depuis le 11 septembre 2001, et on pourrait ajouter à ça la participation donc par les

voisin vigilant, donc la surveillance de quartier, et puis tout un tas d'autres formes de répression, comme le signalement en ligne. Une fois, j'étais dans un parc et il y a un policier qui est venu me dire qu'il venait d'inventer une application téléphonique où je pouvais directement signaler quelque chose et chatter avec la police. Alors, il n'a pas eu de chance, il est tombé sur moi, mais ça peut marcher auprès de certaines personnes. Donc, délation, surveillance de quartier, et puis parfois, on demande plus. Je suis tombée, je le cite en conclusion de mon livre, sur une lettre, une annonce du préfet de je ne sais plus quelle région de France au moment des Gilets jaunes, et il dit « Ne donnez pas l'occasion aux Gilets jaunes de faire du bazar, enlevez les poubelles de chez vous, vérifiez l'identité des personnes qui rentrent dans votre immeuble. » Enfin, il demandait aux gens de faire des contrôles d'identité, en fait. Et moi, mon hypothèse, c'est que d'une part, c'est pour diviser la population entre ceux qui participent et ceux qui sont réprimés et qui ne vont jamais participer. Et d'autre part, c'est pour nous tenir. Parce que du moment que vous signalez, du moment que vous dénoncez, du moment que vous surveillez, du moment que vous faites ceci, est-ce que vous allez critiquer la police et la justice après ? Puisque vous-même, vous y avez participé.

simplement pour vous dire que ce qui vous attend, c'est, ça peut être à la fois quelque chose de, ça va être quelque chose de très dur, mais de très beau si vous le réussissez. La seule façon de le réussir, c'est que en fait vous êtes rentré en guerre aujourd'hui. C'est pas simplement une lutte, c'est la guerre. Ils vont essayer de vous faire croire que vous coûtez trop cher. On vous explique que si vous êtes dehors, c'est à cause du coût du travail. Quelle belle blague! Depuis quand les ouvriers coûtent de l'argent au patron?

0: Le problème, c'est que on a une politique qui est décalée sur ce qu'est la société réelle, quoi. Et, enfin, la société de la rue, la société du quartier, la société de la ville. Ouais, c'est sûr, j'ai fait passer des gens, mais moi, je m'en fous de leur loi. Enfin, c'est pas que je m'en fous de leur loi, c'est que je vais pas demander les papiers aux gens de savoir s'ils ont leurs papiers, ils ont pas leurs papiers. Si la loi, elle, c'est ça, ben, il faut changer les lois, puis c'est tout, quoi.
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De retour après une pause estivale, votre magazine dédié aux découvertes musicales reprend du service en cette semaine de rentrée pour la Ferrarock, tout du moins. La carte blanche de la semaine est dédiée à MC Danse pour le climat, l'activiste qui secoue la scène techno par le mouvement écologique ou l'inverse. Morgane de Radio Primitive l'a rencontrée lors du festival du Cabaret Vert cet été. Un échange à retrouver en fin d'émission. Avant de vous parler des sorties de la rentrée, on rattrape notre retard avec deux disques sortis en mai et juillet 2025. L'un nous vient d'Atlanta et l'autre de Cardiff. Il s'agit du disque Panic Shack, nom éponyme au groupe qui débarque et se démarque sur une scène rock qu'elle juge trop élevée.

0: avec CDSM, aka Celebrity The Slot Machine, et leur disque Convertible Earth, corbillard convertible pour la traduction française. Une vague déferlante de synthétiseurs qui prend la forme d'un requiem à l'assemblage audacieux. Écoute et interview par Pierre Maël de Canal B.
1: Salut, c'est PM de Canal B. On se retrouve pour la Ferra Rock avec John, Ben et Tyler du groupe CDSM, aka Celebrity The Slot Machine, originaire d'Atlanta, pour la sortie de leur album Convertible Hearth, sorti via Mossland et Exact Records.

0: Salut les gars, comment ça va? Vous êtes à Atlanta en ce moment?
1: Yes, we are.
2: Ouais, on est à Atlanta, il fait super beau aujourd'hui.
1: Atlanta's beautiful today.
0: Est-ce que vous pouvez commencer par vous présenter et nous dire votre rôle dans le groupe CDSM, s'il vous plaît?
1: Yes, my name is John Restivo.
2: Je m'appelle John Restivo, je joue de la guitare, des percussions et aussi un tiers du chant dans le groupe. Moi, c'est Ben Presley, je joue de la guitare, des synthés, de la boîte à rythme et je chante aussi.
3: I am Tyler.
2: Moi, c'est Tyler, je joue du saxophone, du synthé et également du chant.
3: And I also sing.
0: Comment le groupe CDSM s'est formé? Quel était le but derrière la création du groupe?
2: La plupart d'entre nous se connaissent depuis un peu plus de 10 ans maintenant. Certains des membres du groupe étaient au lycée ensemble, certains sont frères. On a joué dans différents projets ensemble au fil des années, et quand notre dernier projet s'est arrêté au moment de la pandémie, comme énormément d'autres groupes, on a décidé de se serrer les coudes et de créer quelque chose de nouveau. On a trouvé la bonne équipe et ça continue depuis.
0: Les auditeurs vous connaissent aussi peut-être pour vos autres projets comme Material Girl, Neighbor Lady, Mothers ou Rose Hotel. Le son de CDSM est beaucoup plus électronique. C'était une volonté de votre part de travailler de nouvelles sonorités et de vous détacher de vos autres projets?
1: It was just the natural progression of things. The last band that we had was more new, more like a no wave band.
2: La transition s'est faite assez naturellement. Notre dernier groupe était plutôt no wave. Les morceaux que nous écrivions étaient les prémices de ce qui est devenu CDSM. On était déjà en train d'aller dans cette direction-là.
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2: On voulait garder un son dansant, mais aussi l'attitude et l'esprit punk, tout en se mettant au défi avec de nouvelles choses, comme utiliser des synthétiseurs qui étaient la prochaine chose à explorer après avoir joué dans des groupes de guitare depuis toujours.
0: On est avec John, Ben et Tyler du groupe CDSM, aka Celebrity Death Slot Machine. Et pour plonger un peu plus dans leur univers, on va écouter le morceau Slugfucker, extrait de leur album Convertible Hearse.

0: Pour votre première EP Elsters, sorti en 2022, vous n'étiez que tous les trois, Tyler, Ben et John, pour enregistrer. Aujourd'hui, le groupe s'est agrandi avec Jack, Drew et Vinny qui vous ont rejoints. Pourquoi avoir ramené d'autres amis dans l'aventure ?
1: On continue majoritairement à écrire tous les trois. C'est le noyau du groupe. Donc quand on écrit et qu'on enregistre, on reste dans cette plus petite formation pour planifier les choses. Quand on est en concert, ça devient une chose différente avec sa propre atmosphère. On est six, mais on continue majoritairement à créer tous les trois avec Jack Blauvelt qui nous rejoint en concert et qui a aussi produit l'album et notre premier EP.
0: En effet, Jack a produit votre premier EP Elsters et maintenant l'album Convertible Hearse. Comment l'album a-t-il été composé ? Vous aviez des démos ou vous avez créé majoritairement en studio ?
1: Pour notre premier EP, les morceaux étaient écrits et les démos étaient prêtes. Jack nous a aidés à les perfectionner. Pour Convertible Hearse, on a quasiment tout écrit et enregistré en studio. On avait ramené quelques idées, mais on peut presque dire que l'album a été créé de A à Z en studio. C'était majoritairement nous trois en studio avec Jack aux manettes, puis Drew et Vinny sont venus quelques jours chacun.
0: En plus de produire et de mixer l'album, Jack a aussi créé la pochette de l'album. Il a l'air d'avoir une place importante dans le groupe. C'est un choix logique pour vous de lui confier ces missions-là ?
2: Yeah, most definitely. I would say that he, at this point, is aware of like the vision.
1: Oui, tout à fait. Il est totalement au courant de la vision et il peut compléter nos idées. Il est vraiment intéressé par ce qu'on essaye de faire avec nos sons. On s'entend très bien.
0: Dans les paroles, on peut retrouver des choses étranges, des touches d'humour. Comment vous fonctionnez pour l'écriture des paroles et même des morceaux en général ?
1: Ça dépend des morceaux, globalement. On laisse le meilleur pilote au volant. Si l'un d'entre nous est lancé et a des idées, on sait à quel moment il faut se mettre sur le côté. Mais on sait aussi reconnaître les moments où nous devons collaborer. Sur cet album, nous avons beaucoup plus collaboré sur les paroles qu'auparavant. On a aussi partagé le chant sur certains morceaux, ce qu'on va sûrement continuer dans le futur. Il faut savoir quand mettre son ego de côté, parfois quelqu'un d'autre a raison.
0: On continue de plonger dans l'univers de CDSM avec le morceau Cuck Jail.

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1: Quand on écoute l'album Convertible Hearse, les sonorités peuvent nous faire penser aux Viagra Boys ou aux Voids. Pour vous, qu'est-ce qui vous a influencé pour la composition de cet album ?
2: J'écoutais les premiers albums de Ministry, du Rob Zombie, du Nine Inch Nails. Voilà où étaient mes influences à cette période. Je crois qu'on a des influences radicalement différentes, mais c'est ça qui rend le son et la relation au travail si fructueuse. Ça permet de faire découvrir de nouveaux sons et de nouvelles perspectives aux autres. Jack nous a fait découvrir beaucoup de dub, ce qui nous a beaucoup influencé au niveau des techniques d'enregistrement des percussions.
3: What do you think, Tyler?
4: I think we all kind of had different music that we were listening to at the time or just listened to in general.
2: Ouais, on écoutait tous des choses différentes à ce moment-là, et en général, je peux nommer certaines influences qui au premier abord n'ont aucun rapport, comme Elton John, surtout au niveau des paroles de Bernie Taupin.
4: Really just the lyrics-wise, so that would be just Bernie Taupin.
1: J'ai aussi vu sur Instagram récemment que vous aviez joué lors d'un match de catch underground, ce qui est pas commun. Comment vous avez atterri là-dedans ?
3: We were invited. They reached out to us, and it just sounded like a lot of fun.
2: Ils nous ont invités et ça nous a paru tellement fun. On avait déjà joué dans ce genre d'événement au South by Southwest avec nos amis du label Gloin et un super groupe d'Austin qui s'appelle Haha Laughing. Et cette autre compagnie de catch nous a contactés, on ne pouvait imaginer de refuser.
1: Et vous avez d'autres dates à venir dans les prochains temps ?
2: Oui, notre tournée va des États-Unis à l'Angleterre, la Belgique, la France, la Pologne et l'Espagne. Pour la France, on sera à Paris le 12 septembre, à Nantes le 19, à Reims le 20 et à Tours le 21.
1: Pour conclure, est-ce que vous pouvez nous dire où trouver et écouter votre musique ?
2: Le plus important, c'est que l'album est disponible en vinyle lors de nos concerts au stand de merch. L'album est beau, il sonne bien, c'est le meilleur endroit pour l'acheter, sinon il est disponible partout où vous aimez écouter de la musique, sous n'importe quel rocher où vous voudrez le trouver.
1: Merci John, Ben et Tyler de CDSM. Pour conclure, on écoute un extrait du morceau Bad Dog.
3: Thanks for having us.
4: Thanks, PM.
5: Yeah, have a good day.

Ils ont joué pour la première fois en France le jeudi 14 août 2025 dans le cadre du festival du Cabaret Vert. La radio Ferra Rock de Reims, Radio Primitive, y était présente et a donc rencontré Panic Shack, tout droit venu de Cardiff. Interview et écoute par Morgane de Radio Primitive.

0: Vous écoutez le morceau Girl Band Starter Pack, aka le kit débutant pour monter un groupe de meufs. Du groupe de meufs du Pays de Galles, les Panic Shack. Radio Primitive, radio membre de la Ferrarock, a eu la chance de parler quelques minutes avec les quatre femmes qui composent ce groupe au festival Le Cabaret Vert dans les Ardennes. Quelques semaines seulement après la sortie de leur premier album, Panic Shack. On vous fait écouter cet échange radiophonique enregistré depuis un container à interview. Hello.
1: Would you like to come in a box with me?
2: Yeah, let's
1: thank
2: do
1: you
2: it.
1: Very much. You don't really have the choice, I'm well, sorry.
3: How did you feel?
0: Alors, comment vous vous sentez depuis la sortie de l'album au mois de juillet dernier?
1: Since the release of the album.
4: It's been amazing.
5: C'était génial.
6: C'était bien chargé pour nous.
5: On a bien transpiré.
6: L'album a été très bien accueilli. On ne s'attendait pas à ce classement, on a pris beaucoup de plaisir à le présenter sur la tournée. On veut en faire encore plus. Oui, ça semble assez fou de se dire qu'on va continuer et faire encore plus de tournées. C'est juste le début.
0: Ça a évolué très vite pour vous. Comment vous le vivez ?
5: Pour être honnête, ça fait maintenant 8 ans qu'on joue ensemble. Alors je sens qu'on a agrandi notre public avec la sortie de l'album, mais rien vraiment n'a changé radicalement pour nous.
6: Non, on a encore nos boulots, c'est arrivé assez doucement en fait. On est plus reconnus petit à petit. Il n'y a pas vraiment de changement tant que tu n'as pas joué, bon sang, sur une grosse scène comme ce soir, par exemple.
5: Et c'est notre première fois en France aussi. On n'est jamais venu avant.
0: Et vous revenez dans quelques mois. On en parlera juste après, si vous le voulez bien. Avant, je me demandais, j'ai lu que vous aviez commencé à jouer de vos instruments respectifs en créant le groupe. Comment ça se passe maintenant? Comment vous vous entraînez maintenant? Comment vous vous sentez par rapport à votre instrument?
5: Je pense qu'on est toutes géniales.
6: On est très bonnes sur nos morceaux. Par contre, si tu me demandes de jouer le morceau de quelqu'un d'autre, je n'y arriverai pas. Mais on s'est amélioré, on est beaucoup plus juste dans ce qu'on joue, je dirais.
5: On peut toujours améliorer les choses.
6: C'est vrai. Je pourrais apprendre à broyer des guitares, mais bon.
5: Pas tout de suite.
6: Non, je pense qu'on ne peut pas être meilleur qu'aujourd'hui.
0: Vous répétez toujours avec la tournée, etc.
5: Oui, mais vraiment occasionnellement. Mais la tournée, c'est une répétition, c'est la meilleure répétition d'ailleurs. Et c'est vraiment les concerts qui nous font devenir plus précises. Plus tu fais de concerts, moins tu as de peur, moins tu es angoissée. C'est le meilleur moyen d'avancer, c'est juste fais-le quoi. C'est ce qu'on pense depuis le début, tu veux un truc, lève-toi et joue. Même si la chanson n'est pas tout à fait prête, même si tu n'es pas assez entraîné, joue quand même. Les gens aiment ça aussi, ils aiment voir les bonnes choses, même avec les petits défauts.
0: Alors, cette première fois en France, ça fait quoi? Vous revenez dans quelques mois pour un nouveau concert au festival Les Femmes S'en Mêlent. Ce sont des concerts qui sont organisés exclusivement avec des groupes féminins. Parlez-nous-en.
6: On a trop hâte. Et la scène d'aujourd'hui, la Razorback, accueillera aussi Semat, les Lambrini Girls ce soir, Sprints, beaucoup de femmes.
5: On s'éclate en backstage.
0: Tous ces groupes avec des meufs, justement, ça vous fait quoi? Pas juste les groupes que de femmes, hein, mais aussi ceux avec des chanteuses, comme par exemple Amil, pour Amil and the Sniffers, je sais que vous aimez bien.
5: On est des grandes fans, oui.
0: Comment vous trouvez ça? Enfin, vous, vous êtes que des meufs, enfin, je crois.
6: Il y a notre batteur, Nick.
0: Qu'est-ce que vous en pensez? Vous, vous le vivez de l'intérieur. Alors, on vous traite bien, par exemple? Vous pensez que depuis que votre reconnaissance augmente, ça change? Peut-être que c'est plus dur quand on commence ou qu'on est moins visible?
5: C'est vrai qu'on est traité différemment maintenant qu'à nos débuts. Les gens essaye de faire des trucs à notre place, par exemple la technique, le son.
6: Il te regarde de haut, te traite de manière assez paternaliste, quoi.
5: Il faut que tu sortes un peu les griffes hein, pour avoir le droit au respect quand t'es une meuf dans la musique. C'est triste.
6: Mais il y a de plus en plus de groupes dont une des membres au moins est une femme. Ça devient même dominant dans l'industrie musicale, surtout au Royaume-Uni.
5: Des groupes qui réussissent en plus. C'est génial de voir ça.
6: Parce que ça crée de la représentation. Quand tu vois une meuf faire ça, tu vas avoir envie de le faire aussi. Et c'est ce qu'on essaie de véhiculer aussi à notre niveau.
2: On écoute un extrait de l'album éponyme des Panic Shack avant de les retrouver de nouveau avant leur concert au festival Le Cabaret Vert à Charleville-Mézières.

0: On discute avec les meufs de Panic Shack au Cabaret Vert. Comment ça se passe au Royaume-Uni pour gagner sa vie avec la musique? Ici, en France, par exemple, on a un statut professionnel de musicien. C'est-à-dire que quand on est musicien, on peut en vivre. Ça marche ça chez vous aussi?
1: Non.
0: Vous avez posté pas mal de choses sur vos réseaux sociaux, c'est pour ça que je dis ça ces derniers temps, sur les classements justement. C'est important pour votre statut professionnel d'être dans ces classements?
1: Je l'espère, oui. On ne sait jamais, on ne sait pas, mais ce qui est sûr, c'est que figurer dans le classement du Royaume-Uni, c'est hyper prestigieux hein, pour nous. C'est très important pour nous. Ça veut dire qu'on est plus accessible pour les gens, que ça joue sur le respect qu'on nous porte. Si, des concerts plus importants, hein, grâce à ça, des meilleurs cachets, c'est le rêve pour nous.
2: Si ça peut nous payer.
0: Parce que c'est ce que vous nous disiez, vous travaillez toutes à côté, donc.
2: Oui, c'est vraiment dur. On passe tout notre temps libre à faire des concerts ou composer, travailler pour le groupe. C'est comme si on avait deux boulots.
0: Oui, mais le truc chouette, c'est que vous allez à l'étranger.
1: C'est difficile, mais heureusement, on a des patrons assez sympas et ils nous donnent assez de congés.
2: En tout cas, pour l'instant.
1: Mais c'est sûr que pour nous, c'est toujours assez stressant hein, de tout organiser pour que ce soit possible et espérer qu'on nous garde. En tout cas, en France, ça a l'air chouette hein, ce qu'ils font pour les artistes et pour l'art. On n'a malheureusement pas cette chance au Royaume-Uni. Ça serait tellement bien. Ce serait le rêve quoi, de pouvoir quitter nos boulots.
2: C'est un rêve modeste, en fait. Mais c'est ce qu'on veut.
0: Demain, vous êtes de nouveau au Royaume-Uni. Comment vous vous sentez de bouger autant en ce moment? Ça peut être aussi stressant, ça, de bouger tous les jours, ou presque.
1: En vrai, c'est le meilleur côté. Quand on est ensemble, quand on voyage, on passe toujours de super moments. Et puis après, on rentre. Et en fait, ça se passe assez bien. Si on pouvait faire ça tout le temps, ce serait vraiment génial.
2: Quand on est tout ensemble sur la route.
1: C'est un peu des vacances. Hein.
2: Oui, on dit que c'est nos vacances.
0: C'est un peu comme quand vous avez enregistré votre premier album, non? Ça avait l'air de ressembler aussi à des petites vacances.
1: Oui, c'est un peu comme ça.
2: C'était aussi beaucoup de boulot.
1: C'était très fatigant, hein, c'est vrai. En fait, on a eu 9 jours pour enregistrer tout l'album, donc même si c'était adorable hein, de passer ces jours ensemble dans le Airbnb, il y avait toujours la contrainte du temps, de l'argent. Donc on a aussi dû faire en sorte que tout soit parfait.
0: Oui, il y a une contrainte monétaire, c'est ça?
2: Oui, il faut payer ces 9 jours, enregistrer, c'est cher aujourd'hui.
1: Les gens nous demandent pourquoi on a pris autant de temps à sortir un album et c'est clairement à cause de l'argent hein, et de nos boulots aussi à côté.
0: 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Que diriez-vous aux femmes, et pas que aux femmes, aux minorités je dirais, qui voudraient s'exprimer aussi à travers la musique mais qui pensent qu'elles ne seront pas entendues ou qu'elles ne seraient pas validées? Qu'est-ce que vous leur diriez pour les encourager?
1: Je leur dirais qu'on a besoin de votre voix. On a besoin de votre voix plus que tout dans ce monde, spécialement dans ce milieu de la musique et pas que des femmes. Parce que les gens se demandent pourquoi on parle de telle chose ou telle autre dans nos chansons, mais on parle des choses que l'on a vécues. Ce n'est pas si étrange en fait.
2: Et on est privilégiés nous aussi.
1: Oui, on est des femmes blanches, donc il faut que les autres n'hésitent pas. Il faut se saisir d'un micro pour parler de sa propre réalité. Il ne faut pas hésiter à prendre un instrument aussi.
2: Oui, il faut que vous vous exprimiez.
1: Et c'est aussi une question de représentation. Hein, ça, si vous le faites, ça donnera envie à d'autres de le faire et c'est très important.
0: Comme quand on était gosses, quoi.
3: Kids, yeah, absolutely.
1: Oui.
0: Eh bien, merci à vous de le faire à votre niveau. Vous êtes aujourd'hui dans un festival qui fait beaucoup de démarches en faveur de l'écologie. Alors, vous n'en parlez pas forcément dans vos chansons, mais est-ce que ce sujet de l'écologie, ça vous parle aussi?
1: Bien sûr, on se sent aussi concerné par le climat.
2: C'est bizarre de parler de ça en plein milieu d'une grosse tournée pour nous.
1: On doit se sentir concerné. On trouve ça important, un festival qui se pose autant de questions autour de notre planète. Beaucoup de festivals essayent de s'y mettre, mais les gens qui les fréquentent n'en font pas assez au Royaume-Uni. On les voit surtout en ce moment, hein, c'est la saison des festivals. Les gens peuvent laisser tellement de déchets derrière eux. Et voir un festival qui agit contre ça, ça fait que les gens prennent aussi un peu plus au sérieux cette question et en laissent un peu moins derrière eux. Et c'est vraiment super. Bon, après, il y a toujours des idiots, hein, bien sûr.
4: Ouais, c'est sûr, ça, il y en a. Notre entretien radiophonique avec les Panic Shack s'arrête ici. Mais on vous conseille d'aller jeter une oreille, et plus qu'une, sur ce premier album, qui s'appelle tout simplement Panic Shack.

0: politiser tous les espaces est primordial pour contrer la montée de l'extrême droite et pour la convergence des luttes. Mathilde Caillard l'a bien compris et elle danse aussi fort contre la réforme des retraites que pour la cause écologique. Elle a partagé la scène aux côtés de Penichek lors du festival du Cabaret Vert. On reste donc avec Morgane de Radio Primitive pour clôturer ce Diggers.
1: Techno-activiste parce que moi j'en ai un collectif qui s'appelle Planète Boom Boom. À la base on est des activistes de Action Justice Climat Paris et on utilise la musique pour porter nos messages et aux manifs notamment on réfléchissait à comment donner encore plus de force au slogan et une manière de le faire c'était on a eu l'idée de mettre un beat techno et de poser des slogans dessus pour qu'ils soient beaucoup plus rythmés et plus impactants, que ça fasse un peu comme des musiques un peu qui rentrent dans la tête et ça vient de la techno-activiste type.
2: Parce qu'on s'en sent trop dans les cultures d'Amérique du Sud et tout aussi où il y a cette ce côté, tu sais, en manif où il y a du son,
1: ouais.
2: Ce genre d'ambiance avec les batucs, les trucs comme ça. Chez nous, c'est vrai que c'est un peu calmos, quoi.
1: Bah ouais, pour les rythmes percussifs, carrément. Après, nous aussi, on a une histoire quand même des chants et de la lutte et de l'engagement. Ça a quand même toujours été hyper présent. Je pense même à la Révolution française, où on avait des chants à la Carmagnole, ou les Sardinières de Douarnenez, hein, qui chantaient aussi des chansons pour porter leur lutte. En fait, ça a toujours été présent, la musique. C'est juste que, et du coup, c'est pour ça qu'on a conscience qu'on n'a pas inventé, hein. C'est vraiment juste on s'inscrit dans une histoire militante qui est beaucoup plus large et beaucoup plus vaste.
2: T'as encore de l'espoir, toi ?
1: Oui, mais je dirais que l'espoir pour moi, ça me tombe pas dessus et c'est pas pour ça que je me mobilise, c'est plutôt parce que je me mobilise que j'ai de l'espoir. En fait, pour moi, faut pas attendre que l'espoir vienne à nous pour ensuite se mettre en mouvement, il faut plutôt se mettre en mouvement et agir et c'est comme ça qu'on fait naître l'espoir. C'est parce qu'on fait quelque chose. En fait, rien n'est jamais écrit à l'avance, il y a toujours tout qui peut être. Qui peut changer quoi. L'histoire, elle est. On peut jamais tracer des lignes droites en se disant, mais il va se passer ça et dans tous les cas, on va perdre. En fait, on sait pas. On sait pas si on perd, on sait pas si on va perdre, on sait pas si on va gagner. En revanche, je sais que si on ne fait rien, on va perdre, ça c'est sûr.
2: Il y a quand même grave de quoi avoir le seum, c'est d'être.
1: Ah, bien sûr, non, mais il y a plein de choses qui peuvent. Qui font peur, qui sont anxiogènes, qui peuvent être tétanisantes, mais vraiment, c'est hyper important de sentir aussi la force qu'on a quand on est ensemble et quand collectivement on se met en mouvement et c'est ça pour moi, c'est là-dedans que je tire de la force.
2: La Biélorussie demain aussi.
1: Ouais.
2: Tu fais ça souvent, t'en penses quoi ?
1: J'ai fait souvent des vélorussions, mais j'ai jamais mixé sur un vélo qui va me tracter pendant que je mixe, ça va être très chouette. J'ai hâte, non, en vrai c'est hyper cool. C'est un peu des moyens aussi de réfléchir à faire des événements festifs de manière décarbonée, parce que quand on parle souvent de l'empreinte carbone du secteur de la musique et notamment des festivals, en fait souvent on pointe du doigt les artistes qui prennent des jets privés. Alors bon, c'est problématique, mais en fait c'est pas ça le plus gros impact carbone, c'est vraiment comment se déplacent les festivaliers et le fait que souvent ils sont pleins à prendre l'avion juste pour aller voir un festival quand c'est un festival par exemple Coachella ou des trucs comme ça de cette envergure. Et donc une des manières de décarboner, c'est d'avoir des modes de déplacement qui soient pas polluants pour se rendre en festival. Et du coup là, de le faire à vélo, c'est chouette.
2: Justement, ici c'est quand même l'emblème aussi chez nous du festival écolo, le Cabaret Vert.
1: Ouais. Première fois que je viens, très contente.
2: Moi, tu vois, je me dis, par exemple, il y a des festivals qui veulent faire ces démarches-là, mais là, avec les coupes dans les budgets de la culture aussi, ça va peut-être impacter aussi ce côté écolo qu'aimerait bien pouvoir aussi certains. Du coup, au final, tout est lié.
1: Ouais, carrément. Carrément. Et bien que tu parles de la culture, parce que nous, du coup, avec mon collectif Planète Boom Boom, on était très impliqués avec Culture en Lutte, qui est tout le mouvement en ce moment syndical, mais pas que, du milieu de la culture qui se bat contre les restrictions budgétaires. Parce que aussi, même quand on imagine un monde décarboné ou un monde où on lutterait concrètement contre la crise écologique, qu'est-ce qui nous resterait à la fin entre nous, les humains, pour avoir des liens entre nous? C'est l'art et la culture qui sont quand même des choses qui sont largement décarbonées. Il y a aussi peut-être l'amour aussi. Mais c'est ça, c'est les liens humains, quoi. C'est l'amour, l'art, la culture et les liens sociaux. Et les liens sociaux parce que la culture crée des liens sociaux, quoi. Et donc c'est hyper important de les préserver et de justement les réinvestir ces espaces-là. Et pour le faire, il faut de l'argent. Et comme tu le disais, en fait, si on dépiote la culture de son budget, en fait, elle n'est pas en capacité d'ailleurs même de faire sa transition écologique. Et donc on était aux côtés de ces syndicats-là, à Culture en Lutte, à Avignon, pour faire une grande mobilisation de 2 heures où on a fait venir une fausse Rachida Dati qui faisait des fausses coupes budgétaires, enfin des vraies malheureusement, mais là c'était une fausse en l'occurrence.
2: Le 10, ça va rebouger là en septembre, tu vas t'activer aussi, comment ça va se passer?
1: Ouais, carrément, moi j'essaie de suivre un petit peu ce qui se dit, d'où ça va partir, les mobilisations prévues, je sais pas encore exactement ce que ça va donner, enfin personne ne peut vraiment le prédire, mais je suivrai évidemment avec grande attention et je pense que c'est important que, en tant que mouvement de gauche engagé, écolo, on se mobilise et on saisisse de la question et qu'on fasse pas comme l'erreur comme pendant les gilets jaunes quoi.
2: Il y a la musique, mais il y a la danse aussi, une si danse.
1: Oui.
2: C'est quoi qui est venu avant, la musique, la danse dans ta vie?
1: Je dirais que ce qui est venu avant, c'est en fait l'engagement, c'est l'activisme. Moi, j'étais d'abord activiste. Je m'étais déjà appelée MC Danse pour le climat parce que j'aimais beaucoup. Enfin, en fait, c'est juste que quand on faisait des soirées avec mes amis dans la sphère militante, j'étais toujours la première à danser parce que j'adore danser. J'ai toujours adoré ça. Et donc, en fait, mes amis, enfin, c'était un peu une blague avec mes amis. Et du coup, je me suis appelée MC Danse pour le climat, mais à l'époque, je faisais juste des tweets et je parlais d'écologie. Et du coup, la danse est venue dans un second temps. Donc, en manif, quand il fallait les animer, bah, je dansais un peu pour donner un peu d'énergie, quoi. Et derrière, les slogans sont devenus des chansons. Et du coup, ça a fait activiste, danse, musique.
3: On va écouter les chansons que produit un des collectifs dans lequel Mathilde, aka MC Danse pour le climat, agit beaucoup. Ce collectif, il s'appelle Planète Boom Boom et on va se passer leur morceau Planète Brûlée.
4: L'article 49, alinéa 3 de la Constitution.
5: Ils n'ont jamais été aussi nombreux à manifester à travers toute la France.
6: L'immense majorité des actifs français restent opposés à cette réforme.

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5: MC Danse pour le climat était au Cabaret Vert. Elle répond aux questions de Radio Primitive.
6: Aujourd'hui, dans un monde capitaliste et tout, c'est hyper dur d'être écolo, quoi. Tu vois, d'avoir des démarches écolo, même au quotidien.
7: Ouais.
6: Et on a tous du boulot à faire là-dessus, quoi. Toi comme
7: ouais.
6: moi, comme
7: ouais, bien
6: tu vois. Qu'est-ce que toi, il te resterait à faire que t'aimerais bien faire bientôt, tu vois? Tu te donnes pas des petits objectifs des fois, tu vois, en mode
7: si,
6: ça,
7: carrément.
6: Ça serait bien que je le fasse plus ou...
7: Si, carrément. Bah moi, en vrai, j'ai quand même éliminé pas mal de choses de mon quotidien qui sont problématiques d'un point de vue empreinte carbone. Je prends plus l'avion. La dernière fois que je l'ai pris, c'était en 2019. Je l'ai pas beaucoup pris dans ma vie, mais je l'ai pris un peu quand même. Donc j'en ai plus jamais pris. Je mange pas de viande. Je me déplace à vélo. Enfin, en vrai, j'ai déjà un mode de vie plutôt sobre. Après, j'utilise beaucoup les réseaux sociaux, mais pour moi, c'est parce que c'est un champ de bataille politique et que tant qu'on n'aura pas gagné, bah, c'est important de rester dans ces espaces pour continuer à convaincre et pour pas laisser la place à l'extrême droite. Donc c'est pour ça que j'y reste. Et après, je pense que c'est important parce que, enfin, d'avoir ces petites réformes individuelles, bah, ça permet de s'engager, ça permet de maintenir un lien avec, enfin, de rester cohérent avec les idées qu'on porte. Après, je pense que c'est vraiment pas la mère des batailles. Il faut pas que ça nous détourne de l'attention de changer aussi les structures. Et plutôt que le quand on veut, on peut, plutôt le quand on peut, on veut. Parce que c'est parce qu'on peut se déplacer, par exemple, en train d'un point A à un point B qu'on va vouloir le faire. Mais en fait, si jamais il n'y a pas de rail et qu'il n'y a pas de train et que la région, elle ne va pas faire des tarifs préférentiels et des tarifs sociaux, en fait, les gens ne peuvent pas prendre le train. Donc, c'est hyper important de se rappeler que voilà, on peut faire des choses parce que les structures nous le permettent. Et donc, pour moi, c'est important de mobiliser aussi d'un point de vue politique et structurel.
6: Les manifs, ça devient aussi dangereux. Tu vois, on a tous peur de se prendre un casier. Tu
7: ouais.
6: vois, moi, à la radio, on bosse avec des enfants. Si je me fais arrêter en manif, bah, potentiellement, j'ai plus de boulot.
7: Ouais.
6: Alors que nos élus, c'est de jeunesse, tu vois.
7: Enfin, ouais, bien sûr.
6: Les gens qui ont peur de venir en manif, tu comprends? Qu'est-ce que tu leur dirais, tu vois?
7: Je comprends complètement. Aujourd'hui, alors, rappelez déjà que la manif, c'est légal. C'est protégé par la Constitution, ça fait partie de nos droits. Et le fait qu'on ait peur de le faire, c'est complètement, ça devrait nous alerter d'un point de vue démocratique, en fait. Parce que c'est un mode d'expression démocratique qui, normalement, doit être protégé par, par l'état de droit, quoi. Et notamment par la police, qui, si jamais ils étaient vraiment des gardiens de la paix, ben, en fait, ils nous permettraient de manifester de manière pacifique et non dangereuse. Donc, c'est pas le cas aujourd'hui. Donc, je comprends les gens qui ont peur. Je pense que c'est important de continuer à investir la rue et ensuite de le faire, essayer de rester proche des cortèges qui organisent quand on a envie de manifester sereinement. Et après, il y a plein d'autres manières de s'engager. C'est pas non plus la seule manière de s'engager. On peut le faire de plein de manières différentes. Il y a plein de gens qui sont pas en capacité de se mettre en danger d'un point de vue juridique. Je pense aux gens qui sont, par exemple, étrangers, qui ont des cartes résidents. Si jamais on est dans la fonction publique, aussi certains métiers, tu disais, par exemple, quand tu travailles avec un public d'enfants. Mais pas que, il y a plein de métiers qui permettent pas de prendre ces risques-là. Et ben il y a plein de manières d'agir qui sont pas, qui mettent pas en danger. Ça peut être signer des pétitions, ça peut être rejoindre des assos, ça peut être filer un coup de main à un événement comme le Cabaret Vert qui fonctionne grâce à ces 2500 bénévoles et qu'il y a que des bénévoles qui travaillent dedans et qui est un vrai lieu qui permet de faire festival alternatif, quoi. Donc il y a plein de manières de le faire, de s'engager qui sont plus adaptées en fonction de ce qu'on peut se permettre ou pas de faire, quoi.
5: Radio Primitive remercie Mathilde, MC Danse pour le climat, pour cette petite aparté militante.

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2: C'était Dig, Dig, Diggers, l'émission des radios Ferrarock. Panic Shack était à l'honneur cette semaine avec leur disque éponyme sorti le 18 juillet via Brace Yourself Records aux côtés de l'album Convertible Earth par CDSM sorti le 23 mai via Exact Records et Mossland. Ces deux groupes entament une tournée européenne à partir de septembre avec de belles dates françaises à venir dont le festival Scopitone, Astérolux à Nantes le 19 septembre avec CDSM ou le festival des Femmes Sans Mêle le 28 novembre pour retrouver Panic Shack. Et enfin, retrouvez l'interview de Mathilde Caillard ainsi que tous les entretiens menés par Radio Primitive au Festival du Cabaret Vert sur leur site internet www.

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un autre parcours? Et si un autre parcours, un changement de cap? Des sorties de secours, à l'appel, et plus aucun repère. Je tombe chaque fois et ne peux comprendre le mécanisme. Toujours à chercher le temps, à refaire, à remodeler sans y arriver. 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Ça tremble sous l'écorce, la saccade, le phrasé me percute. Photographie de l'instant et demain, le corps s'avance sous la tempête, sous des tempéraments déroutants. Forte avance d'une liberté électrique, le souffle et tes inverses au sang nouveau. Tes inverses émotions dans la mesure et le texte pour seul repère des boussoles dévariées qui te parlent, qui te regardent au loin, au plus près du soupir. La controverse de la fuite, du sens à donner ou à prêter. Les données factices que l'on interroge sans cesse, sans issue, pas pour se cacher, on reste là, présent, non, dans l'oubli, l'étendard d'une vie. C'est subtil le déroulement d'un rêve. Il nous surprend, prend possession et s'envole sans laisser d'adresse.

Salut à toutes et à tous, vous êtes bien sur les ondes de l'écho des Garrigues 88.5 en direct des ateliers Tropisme. La caravane passe comme tous les vendredis en direct de 20h à 22h et elle repassera mardi prochain de 18h à 20h. Et ce soir, trois auteurs. Tout d'abord, des textes de Paul Nizon, extraits du livre intitulé « Chien », suivi de Ramon Gomez de la Serna, « L'homme perdu », et Rodrigo Frezan, « Esperanto ».

cette tentative renouvelée, l'on s'interroge une nouvelle fois. Est-ce la dernière, cette fois-ci, d'autres mots ou le vertige derrière la colline? Je vais tenter ça et après tu me diras. Pour combien de temps encore? Une illusion qui perdure? Ou peut-être le sens est-il par là, incertain, juste derrière, et il s'étonne? Musique étrange et si tout s'effondre, l'appel ne vient pas? Voir jusqu'au bout l'intention, l'incertitude s'en absorber, se fondre? Prendre l'élan par-dessus le cours d'eau, passer de l'autre côté ou plonger dans les profondeurs? Libre cours, sans connaître la réponse.

Récemment, une chose m'a donné le frisson. C'est mon visage. Il fait vieux. Même ma démarche est bizarrement déhanchée. Une démarche qui rappelle ceux qui hantent les asiles. Je ne me suis pas de suite reconnu dans le reflet de la vitrine. C'est moi. Je ne désire pas y penser pour l'instant. J'ai mes endroits où je viens avec une certaine régularité. Les gens détournent les yeux. Ils ont peur que je leur demande l'aumône. Pourtant, je ne m'en dis pas, je ne bois pas non plus. Peut-être de temps en temps une bière, c'est tout. Bizarre comme on s'adapte aux autres vagabonds quand on vit dans la rue. J'ai pris l'habitude de fouiller dans les poubelles comme eux. Et j'ai, comme eux, cette allure traîtresse qui est une manœuvre de diversion car elle feint d'avoir un but précis. Cette allure, comme eux. Dans les poubelles, je farfouille tout au plus à la recherche d'un journal, nouvelle habitude. Quand on vit longtemps dans la rue, le monde est plein d'interdits. On vit en liberté, mais on vit comme en quarantaine, intouchable comme sous une cloche de verre que l'on transporte avec soi. Ça me convient. Je ne cherche pas le contact.

Ça fait longtemps que je n'ai plus de vie familiale et sociale. Et je considère tous ceux qui ont un toit et un emploi de mon point de vue particulier. Je ne voudrais pas échanger avec eux. Je les vois toujours pressés, obligés de faire la queue pendant la pause de midi pour s'acheter un sandwich. Et le soir, avant de rentrer, se payer vite fait un pernaud dans le premier bar venu où ils bavassent un peu avant de rentrer dans leur foyer, s'installer devant la télévision puis se mettre au lit. Chez eux, ils sont rattrapés par la fatigue et le matin avalés par le bus et le métro qui les transportent jusqu'à leur lieu de travail où ils s'esquintent en rêvant des vacances ou peut-être déjà de la retraite. Ils sont tirés en avant comme attachés à des cordes, d'échéance en échéance, mais le présent dans tout ça.

J'en serai donc là. Oui, je n'ai presque plus rien. Il y a toujours eu ce désir de jeter du lest, désir de réduction, se consumer, si possible, jusqu'à la moelle. Homme sans nom ne méritant pas la moindre attention. Est-ce pour ça que j'ai fui les liaisons, les maisons et même l'amour? Est-ce que j'avais peut-être peur d'être fixé?

La vie n'écrit pas d'histoire. C'est nous qui falsifions ce qui nous arrive pour en faire des histoires où nous nous enfermons, barricadant toutes les portes. Et nous laissons la vie dehors. Pour ce qui me tient en vie, je n'ai pas d'autre terme que celui de quotidien, ce qui recouvre une quantité de tâches ennuyeuses, un brassage de faits opaques, d'événements, de confusion, de contrariété, de vague à l'âme, de vide. Mais aussi tout un flot de pensées, de rêves. Et au milieu de cette lave, parfois un courant qui vous emporte et vous berce. Surmonter la vie, c'est surmonter le quotidien et parfois le faire briller. Notre condition, notre coalition, c'est le quotidien mélange trouble. Océan sombre et gluant, où nous passons pareil à des poissons égarés qui parfois happent, comme un moustique, une idée, un éclair ou simplement une illusion. Et de ces bouchées très espacées, de cette espèce de ratio minimum, nous fabriquons un réseau d'images et de signes qui illustrent notre état, qui à son tour pourrait passer pour le reflet de notre existence ou la conscience de celle-ci. J'appelais le quotidien à grands cris. La morosité et l'anarchie du quotidien, un quotidien en ébullition, opaque et contenant tout, bouillonnement de possibilités. Lorsque, pétri de peur, je pensais à cette relation qui avait débuté dans cette chambre.

Lorsque j'avais encore un emploi, le quotidien du travail m'étouffait. Ficelé en gerbe d'heures, il m'apparaissait comme la répétition éternelle de l'identique, anesthésiant. Qu'est-ce que j'entends au juste par quotidien ? Le quotidien des autres ? La somme de tous les quotidiens ? Ou bien quotidien est-il un terme mal approprié ? Est-ce que je veux dire liberté ? Pour l'instant, de la liberté, j'en ai à revendre. Je suis plongé jusqu'au cou dans la liberté, et pourtant j'ai envie de crier. Où est-elle ? Celle qui file comme un train que je ne peux jamais prendre. J'ai toujours voulu sauter dans le train, mais toujours, il était déjà passé à toute allure. Un chien a-t-il un quotidien ? C'est son maître qui le lui impose. Parfois il s'évade ou rêve de s'évader, rêve qu'il quitte le chemin pour s'engager dans le jamais vu ou le tréfonds du temps. Pour moi, le chien était l'archétype du pisteur et du chercheur absurde. Je ne l'ai sans doute jamais vraiment compris. Moi-même, je me sentais toujours ouvert à la liberté ou prêt pour elle. Pour la vie. Quand une odeur non seulement me chatouillait les narines, mais me transperçait carrément et me portait au comble de la passion.

Je suis là, comme un meuble oublié, superflu. Parfois, je peux entendre le temps gronder en moi comme dans un tuyau de chauffage. Parfois, je suis un cinéma et le film passe pour moi. Je trouve que mon existence n'est ni dure ni aride. Je ne ressens rien du tout. Pourtant, il n'y a pas longtemps, j'ai été saisi d'effroi quand un orage a éclaté. D'abord, une noirceur qui s'est abattue sur la clarté du jour avec une coloration d'un jaune vénéneux. Puis le calme, pas un souffle. Et dans un bruit d'enfer, un ouragan a surgi de cet obscurcissement, arrachant les branches des arbres et emportant dans ses tourbillons tout ce qui n'était pas solidement fixé. Le bruit de la tourmente était ponctué de battements de fenêtres et d'ustensiles de chantier, feulement et claquement de dents. Je cherchais refuge au milieu de la chaussée, loin de la corniche des toits, paniqué, mes yeux brûlés, je ne pouvais rien voir. J'avais du sable dans la bouche, tempête de sable. C'est alors que la pluie se mit à tomber de rue, et le déluge lessiva les rues qui s'étaient soudain vidées. Brusquement, tout s'arrêta. Il continua à pleuvoir pendant un moment, puis le soleil recommença à briller. Je mis mon corps asséché au coin de la rue.

Je pris un train de nuit, un tortillard en partance pour Milan et qui s'arrêtait à la moindre gare. J'étais assis sur la banquette de bois, seul dans mon compartiment, et regardais les quais fantomatiques à la lueur des lampes auréolées de brume. Parfois, les quais étaient couverts de neige, parfois enlaidis par des tranchées de glace aux bordures noirâtres. Je gardais mon manteau et me laissais bercer, somnolent, émergeant en sursaut de rêves confus. J'appréciais le manque de confort, l'incertitude.

J'avais coincé mon sac à dos entre mes genoux. Il contenait tout ce que je possédais. Toute ma vie vécue serrée dans ce paquetage. J'avançais à travers les éclats de lumière blêmes des gares. Avançais dans une aurore toute teintante de givre avant d'arriver dans l'éblouissement d'une matinée irradiée de soleil. Je changeais à Milan, longeais la côte. Parfois, j'avais l'impression que le train allait vaillamment sauter par-dessus la falaise et se précipiter dans la mer. Toutes les odeurs étaient différentes. Les wagons avaient une odeur différente. Le brouhaha et les conversations, les voix étaient différentes. Le café avait un goût amer et métallique. Les compartiments se remplissaient et se vidaient comme dans un rêve. Je voyais le panorama méditerranéen depuis la fenêtre du train sans comprendre. Je ressentais la plus magnifique des fatigues, une détente, un anéantissement qui s'installait. J'avançais, bagage humain. Je me disais que le voyage me métamorphosait, me transfigurait. J'avançais, pris dans ce merveilleux vide intérieur, perdant la notion de temps.

Mis à part la perception des images qui défilaient, les seules choses qui me parvenaient étaient les manifestations du corps, la faim, la soif, la transpiration, le grelottement. Je crois que j'avais de la fièvre. Je descendis quelque part pour laisser passer un, deux trains. C'était comme si j'avais débarqué sur la lune. Étrangeté troublante. Il y eut un embarquement, il y eut la mer, il y eut l'arrivée dans un port, il y eut un air que je ressentis comme une caresse et qui me remplit de désirs indéfinis.

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0: Qui sait de quoi la vie est faite? Elle nous surprendra toujours. Elle nous surprendra toujours, comme le plus inattendu, quand nous verrons que ce qui apparaît n'est pas ce qui apparaît, mais autre chose, ni pire ni meilleur. Simplement autre chose. Et c'est pourquoi elle est ce qu'il est, et qu'il faut être préparé à savoir.
1: C'est-à-dire
0: que rien n'est ce qu'il est. Ainsi, échapperons-nous à l'ultime trahison. L'absence totale d'horizon est ce qui caractérise notre temps. Nous nous trouvons sans monde. Où donc finirons-nous? Je n'ai jamais aimé poser cette question, et maintenant, après l'avoir écrite, elle me paraît encore plus absurde. Nous finirons ici même, dévorés par la vermine de ce monde. C'est pourquoi le problème est d'autant moins résoluble, et que nous ne pouvons rien faire d'autre que d'en tirer la substance. Nous ne sommes pas des bolides sur une trajectoire fixe. Notre mission est celle de sculpteur, qui modèle ce qu'il y a de rêve, de la réalité dans la réalité. Nous ne pouvons plus renoncer à notre passion, ni à notre art, ni à l'attention que nous avons ajoutée à l'attention.

Je sentais toujours vivre en moi, plus forte que jamais, l'envie folle de trouver quelque chose de déterminant qui me convainque que j'avais vécu. Je n'allais pas m'inventer un itinéraire quand la vie manque d'itinéraire. J'attendais tranquillement, mais sans laisser passer toutes les tartufferies télégraphiques de mon époque. Avec ce qui existe, il nous faut stimuler ce qui n'existe pas. À aucun moment la vie n'offre de certitude, et la seule certitude que nous ayons est qu'il existe quelque chose qui nous entraîne comme un torrent à une vitesse inimaginable.

la vitesse où nous sommes lancés est la seule chose sérieuse de la vie. Et c'est pourquoi nous ne nous en rendons pas compte, incapables de voir la véritable vitesse. Nous mourons à cette vitesse parce que c'est la fatalité, mais nous ne vivons pas, car cette fatalité est tout juste une apparence et nous ne savons lui donner de la vitesse. Je suis ouvert à tout et cherche querelle aux serviettes de bain, à tout le supposé et le supposable, car ce n'est qu'ainsi qu'on parvient à trouver quelque chose qui ne soit pas l'hypocrisie qui tue, la lenteur, qui abandonne tout à la mort. L'aventure réelle ne fait que ralentir encore plus la vie et l'oblige aux lentes formalités de l'attente et de l'engagement. La seule chose qui puisse aller un peu vite est l'aventure intellectuelle, l'acceptation de ce qui nous passera par la tête. À ce point de mes réflexions, j'ai crié comme un fou : « Entrez !» Et elle est entrée.

Le temps était venu pour moi de vivre sans maison. Que faire par un matin de nuages éclaircis? Prendre son petit déjeuner. Seul le petit déjeuner possède une immortalité qui se consume tout le temps que dure le jour. Le séisme de la veille avait tout emporté avec ses illusions et ses heures, mais il m'en restait la cuirasse qui allait se dissoudre comme un morceau de sucre dans une nouvelle journée. Déjà les mouches s'adonnaient à la guerre de leur vol et de leur bourdonnement. Comme la feuille que l'on regarde en transparence, tout moment qui passe possède un squelette, mais les moments se perdent sans qu'on ait vu le squelette. Mes miroirs étaient bien lunés, et l'engrenage des chapeaux dans le fond des armoires produisait une ouate d'illusions. Heureusement, des cartons de soleil commencèrent à apparaître sur les façades, et la foi en ces feuilles ensoleillées me fit reprendre espoir en une bonne fortune.

tout cet engrenage me maintenait à flot dans la vie, sans me laisser me perdre, me poussant à faire partie des adultes du matin. Le froid et la vitre du balcon préparaient une guillotine à la lame affilée. Je fronçais et plissais le nez pour ne pas avoir recours à l'éternuement, mais le sous-sol de ma maison, les armoires cachées, le fauteuil où j'étais assis, voulait éternuer. J'étais à l'aube d'un jour qui, par hasard, était payé, et qui, comme tous les jours, donnait sur le dernier jour, un jour au ciel chargé de rats blancs. Heureusement, il y a une compensation d'horlogerie, de joaillerie, de boutique, d'articles pour la photographie qui relève les jours, améliorant ainsi les jours survivants. Le secret de la vie ne réside pas dans les ambitions de la vie, dans ses vanités, dans ses abstractions.

cours de ma savante désorientation, cela m'avait fait penser que l'on passe sa vie entre des rideaux de théâtre qui peuvent à un moment donné se lever sur l'indicible. Désormais, ma vie consistait aussi à penser qu'un jour se lèverait un de ces rideaux, que s'ouvrirait une de ces portes que j'avais eu la chance de voir s'ouvrir pour moi en personne dans la vie courante. Je consacrais la matinée à m'occuper de ma clientèle, du moins assez pour continuer de vivre, et l'après-midi, j'étais libre de rechercher non pas les voies de l'ambition, qui ne mènent qu'à l'ennui suprême, mais les voies du divertissement bon marché.

à mon réveil, le jour avait déjà été dépecé, car je m'étais couché à 10h du matin et il était 2h de l'après-midi. Les jours où je désespère du présent, je soustrais des heures à mon sommeil comme pour dépouiller la mort, avant qu'elle-même, la grande usurière, me dépouille définitivement. Et je profite de la vie comme si j'allais mourir après-demain. C'est la seule réparation, la seule vengeance qui reste à l'homme perdu du présent. J'eus l'impression que ce jour-là, déjà privé d'un bon nombre d'heures, mais dont j'avais vécu les premières, possédait une porte donnant sur un autre jour, de sorte que si c'était encore le même jour, c'était aussi un jour appartenant au passé. Je me rappelais la lumière de la fenêtre à 10h du matin donnant sur une autre cour. Il me fallait faire quelque chose en dehors de la maison, car si je restais enfermé chez moi, je finirais par me sentir mortifié par ces deux lumières contradictoires de la même fenêtre.

C'était un nouveau lendemain. On sait à présent ce que c'est qu'un lendemain. Très souvent, nous dérapons sur un lendemain, de cette manière indéclinable et irrémédiable. N'avons-nous pas toujours vécu le lendemain du jour de notre naissance, le seul jour de la vie mi-positif, mi-négatif ? Un lendemain qui se signale avec une grande précision, comme ce lendemain-là est d'une grande clairvoyance. Ces jours ont été ma pause dans la vie. Même lorsque je me rendais compte que ce qui m'était arrivé ne m'était pas arrivé et qu'il m'arrivera peut-être ce qui ne m'était jamais arrivé. C'était l'un de ces jours où le soleil s'ouvre et se ferme, comme si l'on ouvrait et fermait une immense cordonnerie d'un clin d'œil de chaussures vernies. Je me sentais dans un monde plein d'électriciens, d'installateurs et de marchands d'appareils électriques. Je savais qu'il y en avait d'autres derrière moi qui étaient morts avant, mais je savais aussi que je n'étais pas le fils d'un mort, vu que nos parents nous ont eus avant de mourir. Où pourrait résider le bonheur ? Peut-être dans ces îles où il y a des femmes qui portent un pagne de paille et un collier glane d'aulne de lune. Après tout, à quoi bon le bonheur si nous devons mourir à cause de l'enfant qui naît quelque part et pense avoir besoin du vide que nous laissons ? La vie est un camion de déménagement qui est passé chargé et rentre vide.

mais elle était déjà endormie. Probablement dans un rêve. Qui me considérait comme un absent absolu, une fois sauvé par la carte maîtresse de son rêve précédent. Je devais supporter de n'avoir aucune réponse de ce côté-là. Elle m'aiderait à tuer mois et années. Je me couchais en silence à côté de cette Vénus de Titien, d'autant plus Vénus lorsque l'obscurité la recouvrait. Parmi les ombres, je pensais que puisque j'avais été respectueux des rêves, il pourrait bien s'ouvrir à moi maintenant qu'elle se trouvait sur un autre chemin et que je voulais la rencontrer. Je voulais entrer dans ses rêves, mais voir l'anatomie découverte des autopsies déjà incisées par le bistouri me répugnait. Entrer seul dans l'antichambre des rêves et voir de là ce qui arrive. Je ne crierai pas, je ne me laisserai pas aller à la moindre violence, seulement voir s'il y avait un de mes portraits dans le hall de ses rêves. On doit bien cela à leur modèle. »

Je sentais ma vie enfermée dans une boîte de conserve étamée. J'avais assez de jus pour vivre juteux toute ma vie, mais je me sentais plus perdu que jamais. Aberration de cette claustration, je me mis à aimer le lavabo de la salle de bain, sa porcelaine aseptisée, ses robinets brillants, ses accessoires de lavabo propres, avec l'éclat lunaire de la porcelaine, avec la fidélité inoxydable des tuyauteries. Si je pouvais le dire, je le dirais. Je suis tombé amoureux des cuisses de porcelaine de mon lavabo, du robinet qui répond à la main et lui fait verser de l'eau ou l'arrête à volonté. C'est tout l'ensemble de cet objet métallique, relié au fond à queue de la terre, téléphone qui communique avec les fleuves et les sources. Intérieurement, cela me remontait d'avoir recours au lavabo parfait et pur, avec ses courbes douces et délicates, aux épaules de savon. Tel fut mon ultime recours et mon salut. La réponse du lavabo, pur de microbes, plaisant pour lui-même, sans réserve dans sa matière massive, compacte et reluisante. Très souvent, je m'enfermais seul dans la salle de bain pour contempler les plasticités toutes rondes de gymnastes et les robinets nickelés. Cette idolâtrie moderniste et désespérée ne me posait aucun problème et me soulageait de devoir faire preuve de tant de patience en patientant lentement.

0: constant désir d'évasion n'avait pas rencontré d'occasion ni d'issue. Et j'étais désormais fatigué de cette vie passée, à croire que j'allais obtenir quelque chose qui ne se réaliserait jamais. Cette pensée ouvrit sur mon visage un sourire de fermeture éclair. Je me promenais, laissant le soir mourir près des terrains vagues du chemin de fer. En cette fin d'été, une multitude de papillons rouges se déplaçaient et voltaient vers le nord, avec quelque chose de sombre aux feuilles desséchées qui annonçait la chute des feuilles mortes, car leur balai serait posthume. Comme je me trouvais en liquidation de pensées et de projets, ces papillons rouges me semblaient aussi sombres que la dispersion et le balayage de papier déchiré en mille morceaux, incapables de remonter en l'air, entraînés par un vent qui rasait la terre. On entendait au loin des adieux de train dans les embranchements vivants, répartis du côté qui allait au-delà de la grande plage encrabée de ballast, le grossier gravier qui remplit les entrevoies. Cette esplanade de l'anthracite humide donnait froid, rayée d'acier, engageant au voyage comme si de longs aimants avaient tiré le matériel roulant qui était sur les quais, sans oser les arracher.
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Esperanto commence à éprouver quelque chose de semblable à l'euphorie désespérée de ceux qui se savent extérieurs à presque toute chose. Mais pas à toutes. Exactement. Cette allégresse intimidante de ceux qui n'ont pour ainsi dire rien à perdre et ont commencé à en faire la démonstration en s'exilant à la table d'un buffet ouvert jour et nuit d'une station-service. Le cercle parfait d'une journée, la flèche aiguë de la lumière changeante, la possibilité de contempler le monde comme s'il s'agissait d'un de ces documentaires en accéléré qui dévoile les modalités surprenantes de l'image brusquée, tandis qu'une musique de fond ne cesse de répéter la même séquence sonore, variation minimale grimpant vers des hauteurs sans fin. Le monde contemplé du moelleux fauteuil d'orchestre de l'homme planétaire. Esperanto considéra tous les autres clients comme des illustrations d'un livre, comme des représentations involontaires de l'abstrait, comme le leurre grossier mais bienfaiteur des chiffres inscrits au périmètre d'un réveil. Esperanto les considéra comme des galaxies, comme des novas, comme des étoiles filantes, entrant et sortant des bords de la coupole de sa pupille planétaire, tandis que le temps passait et changeant selon le moment, pensée passait en lui.

0: Anto les regarda et les comprit. Mais sans en finir de les comprendre. Esperanto se trouvait à présent dans la situation délicate de devoir syntoniser deux fréquences. Mélodies enfantines, d'un côté, et rumeurs croissantes souterraines d'une marche funèbre de l'autre.
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0: Une station et l'autre. Le rugissement constant du sang accomplissant ses révolutions. Le cri presque secret de ce qui se passe et ne cesse de se passer à l'intérieur du corps. Vite, très vite, se dit Esperanto, eux aussi vont ressentir le décalage horaire et le changement d'habitude pendant que les discothèques qu'ils fréquentent se fermeront comme les fleurs d'une nuit pour se rouvrir sous un autre nom avec des gens plus jeunes, prêts à faire n'importe quoi pour y avoir accès. Esperanto regarda Danny, Tony et Big Bang et il comprit la douce épouvante qui commençait à les gagner sans qu'ils s'en rendent compte. C'est le début, bien sûr. Le premier pas du premier soldat sur la première plage parmi tant d'autres. L'invasion avait commencé, et le pire, c'était qu'Esperanto n'avait aucun moyen de les consoler, hormis celui de leur dépeindre la sagesse douteuse qui n'allait pas tarder à les gagner pour toujours, quand les choses se passeraient plus ou moins bien, et que viendrait cette douleur toute neuve dans la poitrine. Comment allait-il expliquer à Danny, Tony et Big Bang que par moments, être parvenu à une certaine forme de prétendue lucidité pouvait entraîner une brûlure semblable à celle que quelqu'un qui serait endormi sans protection en plein soleil pendant l'été. Comment leur faire comprendre que c'est justement à 30 ans que l'on sent que les roues commencent à tourner plus lentement et qu'elles vont pourtant beaucoup plus vite? C'est alors qu'on assimile le concept d'immortalité véritable, parce que c'est alors qu'on se perd pour toujours.

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